Je m'appelle Mathieu Guimond. C'est un plaisir de passer ce mercredi soir bien branché à votre radio en Beauce. On est le 1er juillet. 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
2: 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Les citoyens de Sainte-Rose de Watford retrouvent un service de proximité avec l'ouverture aujourd'hui d'une nouvelle épicerie dépanneur, 9 ans après la fermeture de la précédente. Le commerce, qui sera d'abord exploité avec une employée, deviendra progressivement autogéré dès le mois de septembre. Le maire Pierre Lantagne estime que cette nouvelle offre contribuera à maintenir les services et à renforcer l'attractivité de la municipalité. Deux hommes ont été arrêtés dans le cadre d'une enquête sur une tentative de meurtre survenue le 7 juin dernier dans le secteur de Sainte-Foy. Les suspects, âgés de 42 et 33 ans, ont été appréhendés à Laval et à Montréal. Le service de police de la Ville de Québec précise que d'autres arrestations pourraient suivre. Une jeune femme de 19 ans avait été atteinte par projectile dans un logement du chemin Sainte-Foy lors des événements. Les autorités ont confirmé qu'elle avait été victime d'une erreur sur la personne. La Sûreté du Québec enquête sur un incendie considéré comme suspect survenu la nuit dernière dans une résidence de la route Campagna à Saint-Henri-de-Lévis. Le bâtiment a été lourdement endommagé par les flammes, mais personne ne s'y trouvait au moment de l'incendie. La division des crimes majeurs et un technicien en scène d'incendie ont été chargés de faire la lumière sur les circonstances de l'événement. Finalement, côté météo, en Beauce, ce soir et cette nuit, c'est partiellement nuageux avec 60 % de probabilité d'averses et d'orages violents et le minimum est de 22 degrés.

On est le mercredi 1er juillet 2026. Bonne fête, Canada! Bon déménagement! Vous choisissez ce qui fait l'affaire dans cette journée-là. Je m'appelle Mathieu Guimond. On passe cette soirée ensemble. Bien branché à votre radio en Beauce. Qu'est-ce qui se passe de bon pour vous ce soir? Je veux saluer ceux et celles qui sont en train de placer les choses dans leur nouvel appartement. On défait les boîtes. Faire les boîtes, des fois, ça prend pas de temps. Mais les défaire et savoir où est-ce qu'on met ça, ça nous permet de se rendre compte d'une chose, qu'on a beaucoup, beaucoup trop de stock et qu'on aurait dû faire encore plus d'épuration avant de mettre les choses dans les boîtes et de procéder au déménagement. Bon, on n'ira pas vous aider à placer le contenu de votre garde-manger, mais on va s'occuper de la musique pour vous ce soir, bien branché à votre radio. Je veux saluer toute la gang de chez Alimentation Dupont à Sainte-Marie qui sont là, fidèles au poste. Vous autres, vous nous écoutez de quel endroit? Nos réseaux sociaux, notre site web, appelez-nous, textez-nous. On prend de vos nouvelles. Qu'est-ce qui se passe de bon pour vous en ce

C'est aujourd'hui la fête du Canada, la Confédération, comme il disait dans le temps. Ouais, ma mère, mon père disait ça. Ah, on va fêter la Confédération. Ouais, c'était le même qui disait ça pour la fête du Canada. Mais il y a eu quand même pas mal d'activités, hein, notamment du côté de Québec. Il y a eu des activités sur la terrasse du Frein en matinée avec le gâteau géant. On salue ceux et celles qui sont allés chercher leur petit morceau de gâteau couleur du Canada. Avez-vous pogné un bout de feuille d'érable? c'est un peu ce qu'on retrouve à chaque fois sur un gâteau de la fête du Canada. Il y a des activités, il y a des spectacles également sur les plaines d'Abraham. Tous les détails sur Fête du Canada à Québec. Et bien évidemment, qui dit Fête du Canada dit des gros feux d'artifice. Y en a-tu dans votre coin en ce 1er juillet?

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3: 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Les citoyens de Sainte-Rose de Watford retrouvent un service de proximité avec l'ouverture aujourd'hui d'une nouvelle épicerie dépanneur, 9 ans après la fermeture de la précédente. Le commerce, qui sera d'abord exploité avec une employée, deviendra progressivement autogéré dès le mois de septembre. Le maire Pierre Lantagne estime que cette nouvelle offre contribuera à maintenir les services et à renforcer l'attractivité de la municipalité. Deux hommes ont été arrêtés dans le cadre d'une enquête sur une tentative de meurtre survenue le 7 juin dernier dans le secteur de Sainte-Foy. Les suspects, âgés de 42 et 33 ans, ont été appréhendés à Laval et à Montréal. Le service de police de la Ville de Québec précise que d'autres arrestations pourraient suivre. Une jeune femme de 19 ans avait été atteinte par projectile dans un logement du chemin Sainte-Foy lors des événements. Les autorités ont confirmé qu'elle avait été victime d'une erreur sur la personne. La Sûreté du Québec enquête sur un incendie considéré comme suspect survenu la nuit dernière dans une résidence de la route Campagna à Saint-Henri-de-Lévis. Le bâtiment a été lourdement endommagé par les flammes, mais personne ne s'y trouvait au moment de l'incendie. La division des crimes majeurs et un technicien en scène d'incendie ont été chargés de faire la lumière sur les circonstances de l'événement. Finalement, côté météo, en Beauce, ce soir et cette nuit, c'est partiellement nuageux avec 60 % de probabilité d'averses et d'orages violents et le minimum est de 22 degrés.

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2: 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Les citoyens de Sainte-Rose de Watford retrouvent un service de proximité avec l'ouverture aujourd'hui d'une nouvelle épicerie dépanneur, 9 ans après la fermeture de la précédente. Le commerce, qui sera d'abord exploité avec une employée, deviendra progressivement autogéré dès le mois de septembre. Le maire Pierre Lantagne estime que cette nouvelle offre contribuera à maintenir les services et à renforcer l'attractivité de la municipalité. Deux hommes ont été arrêtés dans le cadre d'une enquête sur une tentative de meurtre survenue le 7 juin dernier dans le secteur de Sainte-Foy. Les suspects, âgés de 42 et 33 ans, ont été appréhendés à Laval et à Montréal. Le service de police de la Ville de Québec précise que d'autres arrestations pourraient suivre. Une jeune femme de 19 ans avait été atteinte par projectile dans un logement du chemin Sainte-Foy lors des événements. Les autorités ont confirmé qu'elle avait été victime d'une erreur sur la personne. La Sûreté du Québec enquête sur un incendie considéré comme suspect survenu la nuit dernière dans une résidence de la route Campagna à Saint-Henri-de-Lévis. Le bâtiment a été lourdement endommagé par les flammes, mais personne ne s'y trouvait au moment de l'incendie. La division des crimes majeurs et un technicien en scène d'incendie ont été chargés de faire la lumière sur les circonstances de l'événement. Finalement, côté météo, en Beauce, ce soir et cette nuit, c'est partiellement nuageux avec 60 % de probabilité d'averses et d'orages violents et le minimum est de 22 degrés.

On est le mercredi 1er juillet 2026. Bonne fête, Canada! Bon déménagement! Vous choisissez ce qui fait l'affaire dans cette journée-là. Je m'appelle Mathieu Guimond. On passe cette soirée ensemble. Bien branché à votre radio en Beauce. Qu'est-ce qui se passe de bon pour vous ce soir? Je veux saluer ceux et celles qui sont en train de placer les choses dans leur nouvel appartement. On défait les boîtes. Faire les boîtes, des fois, ça prend pas de temps. Mais les défaire et savoir où est-ce qu'on met ça? Ça nous permet de se rendre compte d'une chose, qu'on a beaucoup, beaucoup trop de stock et qu'on aurait dû faire encore plus d'épuration avant de mettre les choses dans les boîtes et de procéder au déménagement. Bon, on n'ira pas vous aider à placer le contenu de votre garde-manger, mais on va s'occuper de la musique pour vous ce soir, bien branché à votre radio. Je veux saluer toute la gang de chez Alimentation Dupont à Sainte-Marie qui sont là, fidèles au poste. Vous autres, vous nous écoutez de quel endroit? Nos réseaux sociaux, notre site web, appelez-nous, textez-nous. On prend vos nouvelles. Qu'est-ce qui se passe de bon pour vous en ce premier

0: C'est aujourd'hui la fête du Canada, la Confédération, comme il disait dans le temps. Ouais, ma mère, mon père disait ça. Ah, on va fêter la Confédération. Ouais, c'était le même qui disait ça pour la fête du Canada. Mais il y a eu quand même pas mal d'activités, hein, notamment du côté de Québec. Il y a eu des activités sur la terrasse du Frein en matinée avec le gâteau géant. On salue ceux et celles qui sont allés chercher le petit morceau de gâteau aux couleurs du Canada. Avez-vous pogné un bout de feuille d'érable? c'est un peu ce qu'on retrouve à chaque fois sur un gâteau de la fête du Canada. Il y a des activités, il y a des spectacles également sur les plaines d'Abraham. Tous les détails sur Fête du Canada à Québec. Et bien évidemment, qui dit Fête du Canada dit des gros feux d'artifice. Y en a-tu dans votre coin en ce 1er juillet?
1: Ah ouais, on dit...

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0: C'est ça la toune.
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3: 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Les citoyens de Sainte-Rose de Watford retrouvent un service de proximité avec l'ouverture aujourd'hui d'une nouvelle épicerie dépanneur, 9 ans après la fermeture de la précédente. Le commerce, qui sera d'abord exploité avec une employée, deviendra progressivement autogéré dès le mois de septembre. Le maire Pierre Lantagne estime que cette nouvelle offre contribuera à maintenir les services et à renforcer l'attractivité de la municipalité. Deux hommes ont été arrêtés dans le cadre d'une enquête sur une tentative de meurtre survenue le 7 juin dernier dans le secteur de Sainte-Foy. Les suspects, âgés de 42 et 33 ans, ont été appréhendés à Laval et à Montréal. Le service de police de la Ville de Québec précise que d'autres arrestations pourraient suivre. Une jeune femme de 19 ans avait été atteinte par projectile dans un logement du chemin Sainte-Foy lors des événements. Les autorités ont confirmé qu'elle avait été victime d'une erreur sur la personne. La Sûreté du Québec enquête sur un incendie considéré comme suspect survenu la nuit dernière dans une résidence de la route Campagna à Saint-Henri-de-Lévis. Le bâtiment a été lourdement endommagé par les flammes, mais personne ne s'y trouvait au moment de l'incendie. La division des crimes majeurs et un technicien en scène d'incendie ont été chargés de faire la lumière sur les circonstances de l'événement. Finalement, côté météo, en Beauce, ce soir et cette nuit, c'est partiellement nuageux avec 60 % de probabilité d'averses et d'orages violents et le minimum est de 22 degrés.

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Bon jeudi, deuxième jour du mois de juillet. À nouveau, c'est sensiblement le même scénario qu'hier côté météo. Des nuages, du temps gris. On devrait voir le soleil aujourd'hui. Par contre, maximum 29, humidex de 40 degrés. Et théoriquement, on devrait voir davantage le soleil qu'on a vu hier en après-midi. Mais il y a un risque d'orage en fin de journée aujourd'hui. Mais pour la suite, samedi, dimanche, lundi, soleil mur à mur avec des températures de 26, 27, 28. C'est 25 les normales de saison. Et c'est ce qu'on a actuellement, 25 degrés, centre-ville, Sainte-Marie. Bon début de journée. 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Mais dans l'actualité pour aujourd'hui, jeudi, pendant plus de 2 heures cette nuit, un peu plus de 5000 clients ont été privés de courant à Sainte-Marie-Saint-Elzéard. L'explosion dans un transformateur électrique situé sur le rang Haut-Saint-Thomas-Saint-Elzéard en est en cause, provoquant un début d'incendie dans les installations d'Hydro-Québec. Les pompiers ont demandé du délestage à distance, privant de service quelques milliers d'abonnés, dont la radio que vous écoutez. La situation a été rétablie vers 3h35 ce matin. Un camion a effectué une sortie de route vers 17h à la hauteur du kilomètre 93 sur la route 175 dans les réserves fauniques des Laurentides, près du lac Jacques-Cartier. Malgré la chaleur accablante, munie de pinces de désincarcération, les pompiers ont réussi à extirper le conducteur du poids lourd. Il a été transporté vers le centre hospitalier pour des blessures qui ne mettent pas sa vie en danger. Une enquête est en cours pour déterminer les causes et circonstances de l'accident. Deux hommes ont été arrêtés dans le cadre d'une enquête sur une tentative de meurtre survenue le 7 juin dernier dans le secteur de Sainte-Foy. Les suspects âgés de 42 et 33 ans ont été appréhendés à Laval et à Montréal. Le service de police de la Ville de Québec précise que d'autres arrestations pourraient survenir. Une jeune femme de 19 ans avait été atteinte par projectiles dans un logement du chemin Sainte-Foy lors des événements et les autorités ont d'ailleurs confirmé qu'elle avait été victime d'une erreur sur la personne. Une femme de 48 ans a été arrêtée à Québec en lien avec une série d'introductions par effraction commises au cours des dernières semaines. Le service de police de la Ville de Québec précise que la suspecte serait liée à plus d'une dizaine de dossiers. Elle aura notamment pénétré dans des résidences en découpant les moustiquaires avant de voler de l'argent, des cartes bancaires, des appareils électroniques. Elle a été remise en liberté sous promesse à comparaître. Dans son édition d'aujourd'hui, le Journal de Québec rapporte que des actes à caractère sexuel ont été commis à l'endroit de jeunes garçons par deux prêtres du groupe religieux controversé l'Armée de Marie, aussi appelée la Communauté de la Dame de tous les peuples de Lac et de Chemin. C'est le leader spirituel du groupe, Marc Boscar, qui a rapporté les faits dans une lettre publiée il y a quelques semaines à peine dans le journal Le Royaume, destinée aux fidèles.
Boscar indique que les abus sexuels ont été commis par deux prêtres aujourd'hui décédés. Les événements reprochés seraient survenus entre 1975 et 1996. La Sûreté du Québec a confirmé aux journalistes du quotidien que jusqu'à maintenant, aucune plainte n'avait été acheminée à leur enquêteur. L'armée de Marie affirme avoir un peu plus d'un millier d'adeptes au Québec, dont la plupart sont situés à la Quai-de-Chemin. La fondatrice du groupe religieux, Marie-Paul Giguère, est décédée en 2015. Elle avait 93 ans. L'armée de Marie a fait la manchette en octobre dernier lorsque des membres ont tenté de se faire élire, mais sans succès, lors des élections municipales. L'entreprise Propane GRG de Sainte-Marie et son assureur Northbridge ont été condamnés à verser plus de 1,5 million de dollars au Fonds d'assurance des municipalités du Québec à la suite de l'explosion ayant détruit l'aréna de Saint-Prosper en 2019. Selon un jugement de la Cour supérieure, l'incident est attribué principalement à une opération de remplissage de propane avec une part de responsabilité évaluée à 80 % pour l'entreprise. La municipalité est également jugée responsable à hauteur de 20 % en raison de lacunes dans l'entretien des bâtiments. L'explosion n'avait heureusement fait aucun blessé malgré la présence d'une quinzaine d'élèves sur place, mais le bâtiment était une perte totale. La MRC de Beau-Centre accorde plus de 573 000 $ à 16 projets dans le cadre du premier appel de projets du Fonds Région et Ruralité. Parmi les initiatives retenues figurent l'aménagement d'une halte touristique au Parc des Rapides de Beauceville, la construction de 3 terrains de pickleball à Saint-Joseph et l'installation d'un système de climatisation aux résidences Sainte-Famille de Trinque-Jonction. L'objectif est de soutenir des projets favorisant la vitalité et la qualité de vie sur le territoire. Des orages violents à Ottawa ont perturbé les célébrations de la fête du Canada hier, entraînant l'annulation du spectacle national prévu dans la capitale fédérale. Ces intempéries, oui, marquées par des vents et des pluies intenses, ont empêché le premier ministre de livrer un message d'unité nationale lors des festivités à Ottawa. Patrimoine canadien a souligné que la sécurité des participants et des artistes restait la priorité face aux conditions météo. Finalement, les États-Unis ne renouvelleront pas l'accord Canada-États-Unis-Mexique, l'ACEUM, dans sa forme actuelle. L'accord demeure toutefois en vigueur pendant la poursuite des négociations avec le Canada et le Mexique. Cette décision lance un processus de révision pouvant s'échelonner sur une période maximale de 10 ans. Dans le monde du sport au hockey, l'attaquant Ivan Demidov a signé une prolongation de contrat de 8 saisons à 73 millions de dollars américains avec le Canadien de Montréal. Demidov, âgé de 20 ans, a inscrit 19 buts, a obtenu 43 aides en 82 matchs l'hiver dernier à sa première saison complète dans la Ligue nationale de hockey. Après

Quoi, Félix Auger-Aliassime atteint le troisième tour à Wimbledon en défaisant en trois manches le Croate Dino Prismic. L'Italien Jannik Sinner, le favori du tournoi, a également poursuivi sa route. Il a battu hier le Portugais Nuno Borges. Course automobile Formule 1, c'est le Grand Prix de Grande-Bretagne sur le circuit de Silverstone en fin de semaine. Les essais libres pour aujourd'hui. Prévision du temps, alternance soleil-nuages, 60% de risque d'averse, même d'un orage en après-midi, avec maximum 29, humidex de 40 degrés. Partiellement nuageux pour ce soir, des risques d'averse, oui, d'orage ce soir. La nuit prochaine, on parle d'un minimum de 20 degrés. Alternance soleil-nuages demain, vendredi, des risques d'averse à 30%, même orage. Donc, beaucoup d'instabilité compte tenu de la chaleur. On prévoit 29 degrés pour demain, vendredi, facteur humidex de 37. Soleil samedi, maximum de 26. Soleil dimanche, 27. Du soleil pour lundi avec 28 degrés. Les normales de saison, 25 le jour et 13 la nuit. Et actuellement, partout où vous êtes en Beauce, on est à 25 degrés. Avec la musique souvenir des Cowboys fringants.

Un peu à l'image de la journée d'hier, c'est nuageux, c'est du temps gris, mais on prévoit ça les nuages. Il y a tout de même des risques d'orages avec toute cette humidité, cette instabilité. D'ailleurs, la vague de chaleur va se poursuivre partout à travers la province aujourd'hui, avec des températures autour des 30-31 degrés. Même que dans la région de Montréal, on pourrait atteindre 33 degrés au thermomètre, 43 de ressenti. Et comme il n'y a pas beaucoup de vent dans la métropole, ça va être très, très, très, très chaud. D'ailleurs, l'avertissement de chaleur extrême émise par Environnement Canada est toujours en vigueur. On dit que même hier, en fin de journée, là, début de soirée, ça a duré une trentaine de minutes, cet avertissement de risque de tornade, notamment dans la région de Gatineau. Il n'y en a pas eu, heureusement, parce qu'après une trentaine de minutes, les météorologues ont retiré l'avis, là, l'avertissement. Mais ça va rester chaud, puis... Juste pour les gens qui trouvent ça difficile, peut-être de vous rendre dans des restos, cinémas ou dans des lieux comme les centres commerciaux, parce que règle générale, on a l'air climatisé pour question de vous rafraîchir. Sinon, je pense à ceux qui travaillent à faire des routes, l'asphalte, il doit faire chaud terrible. Donc, c'est pas anormal de voir à l'occasion des employés assis à l'ombre pour récupérer de toute cette chaleur-là, parce qu'il faut éviter un coup de chaleur le plus possible, parce que c'est évidemment très dangereux. Ça peut être mortel dans certains cas, on l'a déjà vu. Entre autres, un travailleur du secteur de la construction l'été dernier, qui était décédé, un homme de 39 ans, qui avait eu un gros coup de chaleur, puis que visiblement n'avait pas tenu compte de signaux d'alerte juste avant 6h19. Alors prudence, amusez-vous, mais soyez prudents aujourd'hui, évidemment, parce qu'on veut vous savoir là. OK, les messages tout de suite après. 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En musique, Patrice Michaud, maintenant 6h21. Bon jeudi, bon début de journée, bienvenue au 101.5.

0: minutes dans vos 100 000 matins. Bon début de journée, bon jeudi. On a déjà 25 degrés. On prévoit un maximum à 29. Il y a un risque d'orage pour la journée aujourd'hui, compte tenu de cette humidité accablante. Coup d'œil circulation. Et puis au retour, les nouvelles régionales. Bon jeudi, bon début de journée. 100
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0: Ouais, ben déjà, 6h24, il commence à y avoir du ralentissement sur Robert Clich, direction Québec, à partir de la sortie avenue des Chutes, donc à la hauteur du parc des Chutes de la Chaudière, et la congestion se maintient sur le tablier du pont Pierre-Laporte jusqu'à la hauteur du chemin Saint-Louis. C'est au vert sur le pont de Québec. Henri IV, direction nord, entre chemin des Quatre-Bourgeois et chemin Sainte-Foy, on a réduit à deux voies, ça ralentit dans ce secteur-là. Il y a un peu de résistance aussi sur le boulevard Laurier, entre Henri IV et le Chul. Sur la rive sud, la 20, direction ouest, à partir du chemin des Îles jusqu'à la hauteur de avenue Chemin du Sceau. Donc, Chemin du Sceau, Saint-Romuald, c'est au ralenti. Si vous êtes en direction de Lévis, il y a de l'attente dans les bretelles de l'autoroute. Charny, Saint-Jean-Chrysostome, Saint-David, mis à part ça, pour le reste, ça circule plutôt bien. Vous êtes témoin d'événements sur la route, n'hésitez pas à partager l'info, 418-387-1015.
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5: Bonjour, ici Benjamin Aubert. Voici vos actualités. Propane GRG et son assureur Northbridge ont été condamnés à verser plus de 1,5 million de dollars au Fonds d'assurance des municipalités du Québec à la suite de l'explosion ayant détruit l'aréna de Saint-Prosper en 2019. Selon un jugement de la Cour supérieure, l'incident est attribué principalement à une opération de remplissage de propane avec une part de responsabilité évaluée à 80% pour l'entreprise. La municipalité est également jugée responsable à 20% en raison de lacunes dans l'entretien du bâtiment. L'explosion n'avait fait aucun blessé, malgré la présence d'une quinzaine d'élèves sur place. Les États-Unis ne renouvelleront pas l'accord Canada-États-Unis-Mexique, l'ACEUM, dans sa forme actuelle. L'accord demeure toutefois en vigueur pendant la poursuite des négociations avec le Canada et le Mexique. Cette décision lance un processus de révision pouvant s'échelonner sur une période maximale de 10 ans. Deux hommes ont été arrêtés dans le cadre d'une enquête sur une tentative de meurtre survenue le 7 juin dernier dans le secteur de Sainte-Foy. Les suspects âgés de 42 et 33 ans ont été appréhendés à Laval et à Montréal. Le service de police de la ville de Québec précise que d'autres arrestations pourraient suivre. Une jeune femme de 19 ans avait été atteinte par projectile dans un logement du chemin Sainte-Foy lors des événements. Les autorités ont confirmé qu'elle avait été victime d'une erreur sur la personne. Une femme de 48 ans a été arrêtée à Québec en lien avec une série d'introductions par infraction survenues au cours des dernières semaines. Selon le service de police de la ville de Québec, la suspecte serait liée à plus d'une dizaine de dossiers. Elle aurait notamment pénétré dans des résidences en découpant des moustiquaires avant de voler de l'argent, des cartes bancaires et des appareils électroniques. Elle a été remise en liberté sous promesse de comparaître. Et la MRC de Beauce-Centre accorde plus de 573 000 $ à 16 projets dans le cadre du premier appel de projet du Fonds Région et Ruralité. Parmi les initiatives retenues figure l'aménagement d'une halte touristique au Parc des Rapides de Beauceville, la construction de 3 terrains de pickleball à Saint-Joseph-de-Beauce et l'installation d'un système de climatisation aux résidences Sainte-Famille de Trinjonction. Voilà, c'est ce qui complète. 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
6: Météo pour aujourd'hui, on prévoit le temps en soleil et nuages, 60% les risques d'averse, même orage en fin de journée aujourd'hui, avec un maximum à 29, humidex de 40 degrés pour aujourd'hui. Ce soir, la nuit prochaine, quelques nuages, là aussi, à 60% de risques d'averse en soirée, risque d'un orage, minimum de 20 degrés pour la nuit prochaine. Demain, vendredi, alternance soleil et nuages, c'est à 30% seulement les risques d'averse tard en après-midi, avec encore une fois risque d'orage compte tenu de cette instabilité et de l'humidité. 29 au thermomètre demain, humidex de 37. Pour samedi, soleil 26 degrés. Dimanche, du soleil 27. Lundi, ensoleillé, maximum de 28. Les normales de saison, 25 le jour et 13 la nuit. Et actuellement, ben, partout où vous êtes en Beauce, on est à 25 degrés. Oui, on aura plein d'invités aujourd'hui à vous proposer. Entre autres, Marc Bouchard sera là pour sa chronique automobile. On va parler du Festiculture qui aura lieu en fin de semaine. Mais en musique, on s'offre un artiste avec beaucoup de talent pour l'écriture. Voici Alexandre Poulain.

7h38 minutes dans vos 100 000 matins avec Cain et parle-moi de toi. D'ailleurs, Cain qui est à quelques mois de terminer sa tournée, le dernier spectacle présenté en décembre, parce qu'en début d'année, on apprenait qu'après 25 ans, les gars ont décidé que on avait fait le tour pour la formation québécoise Cain. Dans l'actualité aujourd'hui, puis ça, Radio-Canada reprend cette nouvelle-là, mais nous, on en avait parlé avec le ministre des Affaires municipales et député de Beau-Sud il y a environ 3 semaines, 1 mois. Donc, Samuel Poulain qui avait confirmé que le gouvernement du Québec souhaite construire de nouveaux quartiers de maisons préfabriquées. D'ailleurs, il y a eu beaucoup d'intérêt, notamment dans le coin de Saint-Ludger, Saint-Gédéon, Saint-Éphrem, parce qu'évidemment, c'est une mesure qui vise à favoriser l'accès à la propriété. Parce qu'on le sait, le marché immobilier est en effervescence depuis la post-pandémie. Et évidemment, il y a de la surenchère. J'ai des amis qui ont voulu acheter une maison qui était à vendre. Mais dans la journée où ils ont visité la maison, il y avait déjà 7 autres couples qui avaient visité. Et à la fin de la journée, un des 8 couples avait offert non pas seulement le prix demandé, mais avait offert 180 000 $ de plus que ce qui était demandé par le vendeur. Évidemment, ça crée une surenchère, puis il y a des gens qui ne sont pas en mesure de se rendre là, puis c'est complètement fou. Donc, d'où l'importance pour favoriser l'accès à la propriété de créer de nouveaux quartiers, de maisons préfabriquées, jugées plus abordables et surtout destinées aux premiers acheteurs, donc aux nouveaux couples, aux plus jeunes qui sont tentés par être propriétaire maintenant plutôt que de se retrouver en appartement ou en condo. Mais tout ça pour dire que, bon, préfabriquer, ça veut pas dire des maisons mobiles, là. Comme à une certaine époque, hein, rappelez-vous, dans les années 70, il y avait beaucoup de ça. Et Dieu sait que, en termes de maisons préfabriquées dans la région, on a quelques compagnies qui sont en mesure de bien faire les choses. On verra pour tout ça. C'est un programme qui sera mis de l'avant par le gouvernement du Québec et il y en sera évidemment beaucoup question lors de la prochaine campagne électorale. Essentiellement, ce qu'on souhaite, c'est que ces nouvelles résidences-là soient en bas du 350 000 $. Ça pourrait contenir 2 chambres à coucher, donc salon cuisine, évidemment, là. Mais comme, évidemment, la plupart de jeunes couples qui n'ont peut-être pas le financement nécessaire pour acheter une maison à 5, 6, 7, 800 000 et même plus. J'ai vu récemment, ici, dans la région de Sainte-Marie, une maison à plus de 800 000 $. Même moi, je veux dire, ça fait 40 ans que je suis au travail, je suis pas capable de me payer ça. C'est au-delà de mes finances, à 800 000. Puis là, à partir du moment où tu vends ça à ce prix-là, parce qu'il y a des gens qui vont être intéressés par cette résidence-là qui est magnifique, soit dit en passant, puis je ne dis pas qu'elle ne le vaut pas, c'est pas ce que je dis. Comprenez-moi bien, mais ce qui est bien important de préciser, c'est que les gens dans la rue autour, là, le compte de taxes va augmenter parce qu'on vient de créer une valeur de plus. Dans la même rue, par exemple, pour d'autres résidences. Non, c'est complètement fou ce qui se passe dans le secteur de l'immobilier. On verra évidemment pour la suite comment tout ça va se matérialiser avec cette proposition de maison préfabriquée sous la barre des 350 000 $ pour des premiers acheteurs de maisons. Donc, ça pourrait permettre à de jeunes couples de devenir enfin propriétaires. Allez, si vous êtes en vacances, je vous souhaite une belle journée puis je vous dédie la prochaine chanson de classe moyenne.

0: Ah, pas tout de suite pour moi. Là. Non, non, ça va aller plus tard, les semaines de la construction, entre autres pour les vacances. D'ici là, je serai avec vous à tous les jours, du lundi au vendredi, sauf demain, parce que pour nous, ce sera la fête du Canada demain. On a déplacé ce congé du 1er juillet. Hey, bon jeudi, bon début de journée. Merci d'avoir choisi les 100 000 matins au 101.5.
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Il est 6h51. Je vous parle très, très, très souvent du rôle qu'on a à jouer comme consommateur, c'est-à-dire quand on a besoin d'avoir des partenaires financiers pour toutes sortes d'activités, festivals ou encore pour se doter d'infrastructures, que ce soit un aréna de glace, un terrain de baseball, football, soccer, bref, on sollicite beaucoup les entreprises de la région pour nous soutenir financièrement. Mais nous, en retour, on se doit d'encourager et d'investir dans ces entreprises-là parce qu'on constate qu'elles vont redonner à la communauté. D'ailleurs, elles le font déjà parce qu'elles emploient des gens de chez nous, des gens qu'on connaît, des amis, des voisins. Bref, économiquement, c'est drôlement important de magasiner dans les commerces de proximité qu'on retrouve chez nous parce qu'après, on se surprend de dire « comment ça que ça ferme? » Ouais, mais moi, la question que je pose très souvent, c'est quand la dernière fois t'es allé? Si t'es pas capable de répondre à cette question-là en disant, moi, j'économise parce que je vais sur le web, Amazon, t'as le droit. Il n'y a pas de souci avec ça, mais après, viens pas te plaindre quand certains commerces de proximité ferment leurs portes ou encore quand tu feras une demande de commandite puis que tu vas te faire dire non. Parce qu'en même temps, c'est ça. Puis à la radio, on a décidé de ce temps-ci de faire une grosse campagne d'achat local. Donc, on permet des entreprises, à moindre coût, de s'annoncer chez nous pour rappeler qu'elles sont là puis qu'elles sont en mesure de vous offrir des produits, des services de haute qualité. On n'a rien à envier aux grandes villes. Alors, je vous suggère fortement, dans un premier temps, d'être attentif, notamment aux pubs que vous allez entendre à la radio, mais surtout de visiter les commerces de proximité. Moi, je me fais un devoir de visiter les commerces et entreprises de chez nous, d'abord parce qu'elles me font vivre, ces entreprises-là, parce que la radio, tu sais, c'est gratuit, il n'y a pas d'abonnement, il n'y a pas de subvention gouvernementale, non, non. C'est vraiment la communauté d'affaires qui s'investit dans sa radio locale. Puis je peux vous dire qu'à Sainte-Marie, on est drôlement choyé d'avoir deux radios. Il y a bien des villes au Québec qui souhaiteraient avoir ça, mais visiblement, sont pas en mesure de le faire. Mais comme on en a, je compare ça souvent à une relation de couple, hein. Si tu t'occupes pas de ta blonde, il y a quelqu'un qui va s'en occuper à un moment ou à un autre. Alors, surprends-toi pas si elle décide de dire, ben, bye, ciao, de s'en aller. Vous comprenez le principe. Alors, c'est un peu ça aussi. La radio, mais les commerces de proximité, l'achat local, on le dit, c'est primordial, c'est vital, c'est essentiel pour notre communauté. Autant pour ces entreprises-là que pour l'ensemble des joueurs communautaire, sportif, social de notre région. C'est toute notre économie qui en dépend. Puis moi, je vous encourage, évidemment, à visiter les marchands locaux. 6:54 avec la musique de Zach Chico dans vos 100 000.

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0: Sur Robert Clich, direction Québec, évidemment, le chantier du côté de Scott, ça provoque du ralentissement, donc, entre Scott et Saint-Isidore. Par la suite, c'est ouvert. Pour entrer sur Québec, il n'y a pas de souci. Ça circule librement sur le pont La Porte. Henri IV, c'est un peu au ralenti dans le secteur de chemin Sainte-Foy, là, mais pour le reste, c'est quand même pas si tant pire. Il y a de la résistance sur le boulevard Laurier, direction Est, entre Henri IV et le Chul. Sur la rive Sud, c'est là où c'est particulièrement surchargé compte tenu des travaux qu'on retrouve dans le secteur Saint-Jean-Chrysostome, mais pour le reste, c'est quand même très bien ce matin. Vous êtes témoin d'événements sur la route, n'hésitez pas, vous pouvez toujours partager l'info. 418-387-1015.
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2: Bon jeudi, ici Louis-Philippe Arnoy-Harel. Les États-Unis ont annoncé qu'ils ne renouvelleront pas l'accord Canada-États-Unis-Mexique dans sa forme actuelle, mais il restera en vigueur pendant les négociations. Le représentant américain au commerce, Jameson Greer, a déclaré vouloir résoudre les lacunes de l'accord et les déficits commerciaux avec le Canada et le Mexique, déclenchant ainsi un processus de révision annuel qui pourrait durer jusqu'à 10 ans. Le Canada et le Mexique, favorables à une prolongation de 16 ans, ont exprimé leurs préoccupations face à l'incertitude économique engendrée par cette décision. Les discussions se poursuivent alors que des droits de douane sectoriels et des tensions commerciales continuent de peser sur les relations nord-américaines. Des membres de la communauté juive et d'autres citoyens ont bravé les intempéries hier soir à Montréal pour honorer la mémoire de Michel Mizrahi, 68 ans, et de Mohamed Lamid Ben Redouane, agent de police. Les deux hommes ont été tués lors de la fusillade du 22 juin à Côte-des-Neiges. Ce rassemblement marquait la fin de la Shiva, période de deuil juif de 7 jours, et s'est tenu près du site de l'attaque. Les participants ont souligné la solidarité exceptionnelle de la communauté et rendu hommage aux actes de bravoure de M. Mizrahi qui a sauvé plusieurs vies avant de succomber. Une cérémonie commémorative pour l'agent Ben Redouane est prévue mardi au Centre Bell. Et pour terminer, à l'international, deux individus ont escaladé hier l'antenne de l'Empire State Building à New York, déployant une banderole avant de descendre et d'être arrêtés par la police. On pouvait y lire « Quand le pouvoir de l'amour l'emporte sur l'amour du pouvoir, le monde connaît la paix ». Vêtus de noir et masqués, ils sont restés en équilibre au sommet du gratte-ciel de 443 mètres, suscitant l'étonnement des passants et provoquant la fermeture temporaire de l'accès aux plateformes d'observation. Leur identité reste inconnue et aucun blessé n'a été signalé, tandis que les autorités enquêtent sur la manière dont ils ont accédé à cette partie interdite de l'édifice. Ce type d'escalade spectaculaire n'est pas inédit sur l'Empire State Building, qui a déjà attiré des casse-coups. C'est ce qui complète vos actualités Arsenal Media. Passez une bonne journée sur nos ondes.
3: Au hockey, l'attaquant Evan Demidov a signé une prolongation de contrat de 8 saisons et de 73 millions de dollars américains avec le Canadien de Montréal hier. Demidov, 20 ans, a inscrit 19 buts en plus d'obtenir 43 passes en 82 matchs l'hiver dernier à sa première saison complète dans la Ligue nationale de hockey. Après l'ouverture du marché des joueurs autonomes hier, les Maple Leafs de Toronto ont fait signer un contrat de 3 ans à 21 millions de dollars au gardien Sergei Bobrovski, lui qui avait remporté 2 Coupes Stanley avec les Panthers de la Floride. Soccer, Harry Kane a marqué 2 buts en deuxième demi pour permettre à l'Angleterre de prendre la mesure du Congo 2-1 et d'accéder aux 8e de finale de la Coupe du monde de soccer. Baseball, victoire de 9-3 pour les Blue Jays de Toronto face aux Mets de New York. Défaite de 3-2 pour les Red Sox de Boston contre le National de Washington. Les Yankees de New York qui se sont à nouveau inclinés, cette fois-là par la marque de 6-2, contre les Tigers de Détroit. Les Blue Jays, les Red Sox et les Yankees sont en congé aujourd'hui. Tennis, le Québécois Félix Auger-Aliassime a atteint le 3e tour à Wimbledon. Course automobile, Formule 1, c'est le Grand Prix de Grande-Bretagne en fin de semaine sur le circuit de Silverstone. Les essais libres sont prévus pour aujourd'hui. Merci infiniment aux auditeurs qui prennent la peine de me téléphoner. Il n'y en a plus de travaux entre Scott et Saint-Isidore. Ça circule normalement. Les jerseys, vous savez, les demi-murets de béton ont été retirés. Donc, tout circule comme à la normale. Météo pour aujourd'hui. Alternance soleil-nuages avec possibilité d'un orage en fin de journée aujourd'hui. 29 au thermomètre, humidex 40 degrés. Des nuages pour ce soir, 60 % les risques d'averse, même risque d'un orage en soirée, minimum de 20 la nuit prochaine. Demain vendredi, alternance soleil-nuages, il pourrait y avoir un orage en fin de journée, beaucoup d'instabilité, 29 au thermomètre demain, facteur humidex ressenti 37, soleil samedi 26, soleil dimanche 27, soleil lundi avec 28 degrés, les normales de saison 25 le jour et 13 la nuit, et présentement partout où vous êtes, on est à 25 degrés.
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En musique, la formation Fastball, voici The Way au 101.5.

7h13 minutes dans vos 100 000 matins, dans le cadre de cette chronique informelle, 10-4, quelques événements de nature policière et de faits divers. D'abord, vous n'avez peut-être pas rendu compte de ça, là, mais pendant plus de 2 heures la nuit dernière, un peu plus de 5 000 clients ont été privés de courant, notamment à Sainte-Marie, Saint-Elzéar. C'était quand même particulier. Quand je suis arrivé à la station vers 3h15, la moitié de la ville était éclairée, l'autre moitié était carrément dans le noir. Et bon, après avoir parlé des responsables chez Hydro, c'est l'explosion d'un des transformateurs électriques qui, lui, était situé sur le rang Haut-Saint-Thomas-Saint-Elzéar qui a provoqué cette panne, c'est-à-dire qu'il y a eu un début d'incendie dans l'installation électrique et les pompiers ont demandé de faire du délestage à distance, donc de couper le courant à distance. Et Hydro, ben, coupe une plus large portion pour s'assurer de la sécurité des pompiers, notamment. La situation a été rétablie vers 3h35. Il y a un camion aussi qui transportait des pièces de voiture qui s'est renversé. Mais plus que renversé, c'est carrément retrouvé sur le toit vers 17h hier, à la hauteur du kilomètre 93 sur la route 175. C'est dans la réserve faunique des Laurentides, près du Grand Lac Jacques-Cartier. On s'explique mal comment se fait-il que le camion se soit retrouvé à la renverse. Et la chaleur accablante, hein, c'est pas facile pour les pompiers qui, munis des pinces de désincarcération, ont réussi à extirper le conducteur du poids lourd qui s'en tire avec des blessures qui ne mettent pas sa vie en danger. Il a été transporté vers le centre hospitalier. Est-ce une distraction? Est-ce qu'il se soit endormi au volant? Ou encore l'appareil dans la main? Tout ça sera analysé par les policiers de la Sûreté du Québec. Il y a 2 individus qui ont été arrêtés dans la région de Laval et Montréal au cours des dernières heures pour une histoire de coup de feu tiré en direction d'une résidence de Sainte-Foy.

0: Le 7 juin dernier, les deux suspects, 42 et 33 ans, ont donc été arrêtés. Il y a une femme de 19 ans qui avait été atteinte par projectile dans son logement du chemin Sainte-Foy. Et les policiers, à l'époque, au début du mois, avaient confirmé qu'il s'agissait d'une erreur sur la personne. Puis il y a une femme de 48 ans. On pourrait presque l'appeler la voleuse aux moustiquaires. Elle s'introduisait dans les résidences en coupant les moustiquaires pendant que les gens dormaient. Donc, la fenêtre est ouverte parce qu'il fait chaud, découpe le moustiquaire et entre à l'intérieur. On dit que la suspecte serait liée à une dizaine de dossiers. Elle volait, entre autres, de l'argent comptant, des cartes bancaires, des cartes de crédit, des appareils électroniques. Donc, elle a été arrêtée et devra comparaître. Et dans son édition d'aujourd'hui, il y a le Journal de Québec qui rapporte que des actes à caractère sexuel auraient été commis à l'endroit de jeunes garçons par deux prêtres du groupe religieux controversé, l'Armée de Marie de Lac-Etchemin. C'est l'actuel leader spirituel du groupe, Marc Boscar, qui se dit le roi de la communauté de la Dame de tous les peuples, qui en a fait l'annonce dans une lettre qui a été publiée dans un journal qui s'appelle Le Royaume et qui est destiné aux fidèles. Boscar indique que des abus sexuels auraient été commis par les deux prêtres qui aujourd'hui sont décédés. Il le fait par souci de transparence, mais ce qui est quand même particulier, il n'y a pas de plainte qui a été déposée à la police, ça a été confirmé à la journaliste du Journal de Québec par la Sûreté du Québec hier. On dit que les événements reprochés entre 1975 et 1996, l'Armée de Marie, qui affirme avoir un peu plus de 1000 adeptes au Québec, dont la plupart à Lac-Etchemin, la fondatrice du groupe religieux, Marie-Paul Giguère, qui est décédée en 2015, elle avait 93 ans. L'Armée de Marie, qui avait fait la manchette l'automne dernier, parce que certains des membres avaient désiré de se présenter au sein du conseil municipal de Lac-Etchemin. Il n'avait pas été élu, par contre. Dernier point, mais plus positif, celui-là, ce sera le grand lavoton des pompiers de Vallée-Jonction, samedi qui vient, le 4 juillet, entre 8h et 16h, dans le stationnement de l'église de Vallée-Jonction. Donc, si votre véhicule a besoin d'un nettoyage, c'est parfait pour ça, ça se fait dans la bonne humeur, et c'est une contribution volontaire. Et chaque dollar recueilli va contribuer à soutenir les activités et les projets du service de sécurité incendie de Vallée-Jonction. Allez faire un tour, allez dire bonjour à mon ami Daniel Michaud, qui est directeur du service, moi aussi. Je connais plein de pompiers qui sont là à l'interne, Denis, Mario, tout ça. Allez faire un tour. Il y a même Francis, pourquoi pas. Vous allez donner un précieux coup de main, puis en même temps, ben ça va servir à acheter des pièces d'équipement pour les pompiers pour continuer de combattre les incendies ou encore quand on intervient sur des scènes d'accident ou comme cette semaine là, il y avait eu un feu très mineur dans des résidus, des débris, mais comme c'est chaud et sec, on a craint pour évidemment une propagation, mais les pompiers sont intervenus rapidement. Par contre, les policiers de la Sûreté du Québec ont été avisés parce qu'on pense que ce serait des jeunes là qui s'amusent à passer des bouts de soirée, qui n'ont rien d'autre à faire que de se faire un petit feu, sauf qu'il avait été mal éteint et ça aurait pu causer des dommages. 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

0: Kwesi du Festi Culture de Sainte-Marie sera avec nous après 8h30 ce matin. Marc Bouchard sera là aussi pour sa chronique automobile. Et Marie-Ève Lacasse pour Destination Beauce vers 7h40. Bon début de journée. Bienvenue dans les 100 000 matins au meilleur de la musique au 101.5. 100 000
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0: Ouais, ben ça circule bien sur l'autoroute Robert-Cliche dans les deux directions. Il n'y a pas de souci, c'est au vert. Pour entrer sur Québec non plus, il n'y a pas de problème. Dans les échangeurs à la hauteur de l'autoroute 20, le pont Laporte, pas de problème. Pont Québec, c'est à la sortie que ça ralentit, compte tenu des travaux qu'on retrouve dans le secteur du chemin Saint-Louis. Le boulevard Laurier, direction est, entre Henri IV et Robert Bourassa, c'est au ralenti. C'est rouge même. C'est au ralenti sur Henri IV, direction nord, entre le chemin des Quatre Bourgeois et le chemin Sainte-Foy. Pour entrer sur Québec, boulevard Charest, c'est à l'approche de Robert Bourassa que ça ralentit. Ça reprend un peu de rythme, mais à l'approche de la côte Saint-Sacrement, là aussi, c'est compliqué. Si vous êtes sur l'autoroute 20, en direction Québec, donc c'est à la hauteur de la rivière des Etchemins, ça commence à ralentir. On le sait, il y a des travaux depuis presque 2 ans maintenant dans le secteur de Taniata-Saint-Jean-Chrysostome. Si vous êtes en direction de Lévis, dans les bretelles de l'autoroute, il y a un peu de ralentissement à Charny, Saint-Jean-Chrysostome, Saint-David et route Kennedy-Lévis-Centreville. Pour le reste, ça circule très bien.
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3: Bonjour, ici Michel Scarpino. Voici le bilan de l'actualité. Durant plus de deux heures, un peu plus de 5000 clients d'Hydro-Québec ont été privés de courant à Sainte-Marie et Saint-Elzéar. Une explosion dans un transformateur électrique situé sur le rang Haut-Saint-Thomas à Saint-Elzéar en est la cause, provoquant un début d'incendie dans les installations d'Hydro-Québec. Les pompiers ont demandé du délestage à distance, privant de service quelques milliers d'abonnés. La situation a été rétablie vers 3h35 ce matin. Un camion a effectué une sortie de route vers 17h hier à la hauteur du kilomètre 93 sur la route 175 dans la réserve faunique des Laurentides, près du lac Jacques-Cartier. Malgré la chaleur accablante, munis de pinces de désincarcération, les pompiers ont réussi à extirper le conducteur du poids lourd. Il a été transporté vers le centre hospitalier pour des blessures qui ne mettent pas sa vie en danger. Propane GRG et son assureur Northbridge ont été condamnés à verser plus de 1,5 million de dollars au Fonds d'assurance des municipalités du Québec à la suite de l'explosion ayant détruit l'aréna de Saint-Prosper en 2019. Selon un jugement de la Cour supérieure, l'incident est attribué principalement à une opération de remplissage de propane avec une part de responsabilité évaluée à 80% pour l'entreprise. La municipalité est également jugée responsable à 20% en raison de lacunes dans l'entretien du bâtiment. L'explosion n'avait fait aucun blessé, malgré la présence d'une quinzaine d'élèves sur place. Et puis deux hommes ont été arrêtés dans le cadre d'une enquête sur une tentative de meurtre survenue le 7 juin dans le secteur de Sainte-Foy. Les suspects âgés de 42 et 33 ans ont été appréhendés à Laval et Montréal. Le service de police de la ville de Québec précise que d'autres arrestations pourraient suivre. Une jeune femme de 19 ans avait été atteinte par projectile dans un logement du chemin Sainte-Foy lors des événements. Les autorités ont confirmé qu'elle avait été victime d'une erreur sur la personne. Ça complète vos actualités Arsenal Média. 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
4: Ça sera chaud et humide aujourd'hui, donc alternance soleil et nuages. Il y a des risques d'averses parce qu'il y aura beaucoup d'instabilité. Il y a même un risque d'orage en fin de journée aujourd'hui. 29 au maximum, humidex ressenti, 40 degrés. Pour ce soir, la nuit prochaine, des nuages, des risques d'averses en soirée, même d'orage, avec un minimum de 20 la nuit prochaine. Demain, vendredi, alternant soleil et nuages, c'est faible comme probabilité d'averse. Il pourrait y avoir un orage demain en fin de journée. 29 au haut thermomètre, ressenti 37 degrés. C'est un ciel dégagé pour samedi, plein soleil 26, soleil dimanche 27, soleil pour lundi 28, et actuellement on est à 26 degrés. Dans les prochaines minutes, on va parler d'activités à faire dans la région avec l'équipe de Destination Beauce. Marie-Ève Lacasse sera là avec nous pour nous en parler. Mais en musique, on s'offre à l'instant la plus récente signée Chabouzet. Voici Cowgirl dans vos 100 000 matins au 101.5. Bon jeudi.

0: 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Bingo. Vous êtes donc inscrit pour le tirage. L'été, c'est le fun de profiter des activités, de sortir à l'extérieur. C'est le fun, il fait beau, c'est agréable. Mais même quand il pleut, il y a plein d'activités à faire dans la région. Et qui de mieux que notre prochain invité qui est responsable marketing communication pour Destination Beauce, Marie-Ève Lacasse. Bon matin, comment vas-tu?
1: Bon matin, ça va très bien, merci. Toi?
0: Ben oui, ça va bien. Évidemment, il y a plein d'activités. Il y a des nouveautés, des trucs qu'on connaît pas, ouais. Des trucs qu'on connaît moins.
1: Exactement.
0: On commence avec de l'hébergement du côté de Frampton, c'est nouveau?
1: Oui, tout à fait, c'est nouveau. Ça vient d'être officiellement, ben pas officiellement lancé parce qu'il va y avoir un lancement officiel là, ouais. Vers la fin de l'été, mais l'hébergement est déjà ouvert au public, on peut réserver. Ça s'appelle Ancra Hébergement.
0: Okay.
1: C'est des cabines pour 4 personnes. L'hébergement minimaliste, ancré sur la nature. On va se reposer. Il y a de l'espace pour l'intimité. Il y a des spas. C'est équipé avec un petit foyer. Donc, c'est vraiment un endroit pour se détendre, relaxer en famille, en couple ou entre amis.
0: Ancra, donc, c'est situé où à Frampton?
1: C'est au 388 route 275 à Frampton.
0: Donc, si vous souhaitez, par exemple, inviter de la famille pour venir profiter des activités qu'on retrouve à Frampton, notamment le club de golf, le Miller Zoo, la Frampton Brass, où il y a plein d'activités à faire, ben vous pourriez séjourner là, ou votre visite pourrait séjourner en cabine, le temps de pouvoir profiter des activités.
1: Tout à fait un endroit vraiment à découvrir.
0: À part ça, qu'est-ce qu'on a d'autre?
1: Bien, je veux faire un petit clin d'œil. Bon, les vacances commencent, on va avoir plein d'activités à faire, mais avant de commencer à faire nos activités estivales, bien, quoi de mieux que d'aller se reposer, se ressourcer, de faire une pause au Sartiga Spa sur le lac à Saint-Alfred?
0: Il y a ma conjointe qui est allée avec une amie il n'y a pas tellement longtemps, puis ils ont vraiment adoré. Ils veulent y retourner d'ailleurs.
1: Non, parfait,
0: avec la
1: ça.
0: Vue sur le lac, c'est magnifique.
1: Magnifique, avec les nouvelles installations qui sont présentes. Donc, on peut vraiment passer un bon moment. Oui, c'est l'été, mais on a toujours besoin de faire une pause. Puis, je pense que c'est l'endroit idéal là, où les gens peuvent mettre leur vie sur pause, un petit 4 heures ou une journée, peu importe.
0: Sartiga Spa, c'est du côté de Saint-Alfred.
1: Exactement.
0: Puis, si je peux vous donner un truc, il reste quelques bons. Disponible sur boutiquelecargo.com. Vous pourriez profiter de 50% de rabais pour votre prochaine sortie au Sartiga Spa à Saint-Alfred.
1: Ah, c'est tentant, ça.
0: C'est cool, hein?
1: Ben oui, c'est vraiment cool.
0: À part ça?
1: Ben, une nouveauté, ça a été inauguré le 18 juin dernier. Je sais pas si les gens en ont entendu parler. Ça se retrouve du côté de Saint-Georges, chez Ellipse, l'espace immersif, qui est un endroit avec un écran sur 360 degrés. C'est vraiment super intéressant. Le public se retrouve au centre de l'immersion 360. Puis là, en ce moment, si vous avez des jeunes enfants, peu importe si vous êtes jeune de cœur aussi, il y a le spectacle du Nord. C'est un jeune garçon qui aime tellement les étoiles qu'il veut avoir son étoile.
0: Et du Nord.
1: Du Nord.
0: Et non pas du Nord.
1: Non,
0: c'est vraiment
1: c'est ça.
0: Du N-O-R-D.
1: Oui, c'est ça, exactement. Donc, ça vaut vraiment la peine là pour aller passer un bon moment en famille. C'est un spectacle d'environ 55 minutes. Il y a des comédiens, ils interagissent avec le public. C'est vraiment très intéressant. L'histoire, on en apprend beaucoup, puis je dévoile pas la suite.
0: Mais évidemment, moi, j'ai des amis qui sont déjà allés,
1: oui.
0: Puis ils ont adoré le concept.
1: Oui.
0: Ellipse, donc, du côté de Saint-Georges.
1: Saint-Georges, exactement. Puis si les gens veulent le retrouver facilement, ben c'est à côté de la nouvelle crèmerie de chez Mamie.
0: OK, parfait.
1: On peut pas se tromper.
0: Puis d'autant plus que tout ce qu'on échange ensemble avec Marie-Ève, c'est disponible sur destinationbeauce.com.
1: Oui.
0: Il y a d'ailleurs plein d'activités que vous pouvez sélectionner, choisir pour vos vacances si vous restez dans la région. Sinon, si la visite s'amène, soyez ambassadeur de la Beauce. Faites-leur profiter des activités qu'on a chez nous.
1: Oui.
0: À part de ça, qu'est-ce qui retient l'attention ce matin?
1: Bien là, la belle saison est arrivée.
0: Oui.
1: Bon, les petits fruits, les légumes s'en viennent. Puis là, ben là, les marchés publics, c'est commencé.
0: Ça, c'est tellement le fun. C'est tellement agréable parce qu'on a un contact direct avec les producteurs.
1: Hein? Oui, on est choyé. Quand on participe puis on va au marché public, c'est ça. C'est la proximité puis on découvre aussi des nouveaux produits qu'on savait pas qu'on avait dans la région. Donc, c'est le moment idéal.
0: Alors, il y en a un peu partout.
1: Oui.
0: Là aussi, la liste, elle est disponible sur
1: Destination Beauce. Oui, exactement.com. Puis, dans le fond, c'est du dimanche du 21 juin. C'est déjà commencé, puis ça se termine le 11 octobre. Mais allez voir le calendrier, parce qu'il y a des municipalités où il n'y a pas beaucoup de dates.
0: Oui, puis des fois, c'est aux deux semaines.
1: Oui.
0: Donc, pour être sûr de ne pas être déçu de se présenter, puis il n'y en a pas, allez consulter destinationbeauce.com.
1: Exactement. Là, je vais en profiter. On est à Sainte-Marie. Il y a plein de choses qui se passent à Sainte-Marie. Donc,
0: en fin de semaine, c'est le Festival Culture.
1: Oui, exactement. 4 et 5 juillet, il ne faut pas manquer ça. C'est le moment de découvrir d'autres cultures, justement, puis d'échanger avec les gens de d'autres nationalité, de découvrir la musique, la gastronomie et tout. Donc, c'est un beau rendez-vous.
0: Oui, parce qu'on peut goûter à des produits qui viennent d'ailleurs. Moi, l'an passé, j'avais été impressionné par un jeune garçon d'à peu près 8-9 ans qui vendait des biscuits qui sont évidemment qui viennent de son pays natal, qui est le Maroc.
1: Oh, OK, ça devait être excellent, ça.
0: C'était très bon.
1: Parfait.
0: Puis il y avait l'esprit de d'homme d'affaires, d'entrepreneur.
1: Oui.
0: C'était vraiment cool.
1: Oui.
0: Ouais,
1: ah, ça, c'est bien. Fait que là, on peut discuter avec les gens, puis là, ils nous font découvrir leur pays. Puis
0: ben ouais.
1: Ça crée un lien.
0: D'ailleurs, on va recevoir le responsable Claude Hervé Coissy vers 8h35 ce matin, qui sera en compagnie de la présidente d'honneur pour nous parler des festicultures.
1: Super. Alors, il va faire beau en plus en fin de semaine.
0: Oui, soleil, mur à mur. Absolument.
1: Exactement. Puis, bonne nouvelle, à la maison J.A. Vachon, le baladeur est de retour.
0: Oui.
1: Fait que si jamais vous avez de la visite ou vous voulez découvrir Sainte-Marie d'une autre façon, ben allez prendre votre billet, embarquer dans le baladeur. C'est du mardi au vendredi. Puis, il y a deux départs par jour, 11h et 13h.
0: Puis, en même temps, ben ça nous permet de découvrir Sainte-Marie, mais ça vous permettra de découvrir... évidemment, d'où proviennent les petits gâteaux Vachon.
1: Exactement. Fait que l'histoire derrière ce fameux petit
0: le Joe Louis.
1: Joe Louis hein? Effectivement. Puis l'été chaud à Sainte-Marie, c'est commencé.
0: Oui, le spectacle. Il y a entre autres Laurence Saint-Martin en fin de semaine, vendredi le 3. Je l'ai eu en entrevue hier, puis c'était vraiment très agréable.
1: Exactement. Fait que dans le fond, il va se passer beaucoup de choses en fin de semaine à la Place de la Seigneurie, hein? 3, 4, 5 juillet. Donc, ça va bouger là en fin de semaine.
0: Alors, tous les détails de ce qu'on vient d'échanger là maintenant avec Marie-Ève sur destinationbeauce.com. Est-ce que ça fait le tour? Il y avait le parc de VR aussi.
1: Oui, le parc de VR qui est tout nouveau, les nouvelles installations, l'aménagement, le bloc sanitaire. Ça, si vous avez de la famille qui aime le faire du camping qui vient, ben c'est un endroit vraiment super chouette.
0: Bon, ben c'est génial. Merci beaucoup. Puis on se dit à bientôt.
1: À bientôt. Puis je te souhaite bonnes vacances parce que tu t'en vas bientôt, je pense, en vacances. Hein?
0: Oui, je vais partir en vacances quelques semaines. Ça va faire du bien, mais on va être de retour, évidemment, pour la prochaine saison. Merci beaucoup.
1: Fait plaisir.
0: Marie-Ève Lacasse, qui est responsable communication, marketing, tout ce qu'on vient d'échanger ensemble, ben vous allez le retrouver sur destinationbeauce.com. 7h48, les messages. On revient en musique dans un petit moment. Avec, entre autres, Jean Leloup. Merci d'avoir choisi les 100 000 matins. Puis on va connaître enfin qui est gagnant de la promotion Haut sur ton patio pour aujourd'hui, jeudi 2 juillet. Restez là, on vient, sois pas long.
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0: 7h54, presque 55 dans vos 100 000 matins. C'est la promotion « Eau sur ton patio » qui est débutée depuis lundi de cette semaine. Ça va se poursuivre jusqu'à vendredi prochain. Comment ça fonctionne? C'est qu'à chaque jour, dans les 100 000 matins entre 6h et 9h, et dans le trafic avec Alexis Lefebvre entre 15h et 18h, on vous invite à nous faire parvenir un texto au 418-387-1015. Ça, ça constitue votre inscription. Vous y laissez votre nom, municipalité, numéro de téléphone. Et à un moment donné, on fait l'attribution d'un prix instantané pour la personne qui devient finaliste. Aujourd'hui, on remet une carte cadeau de 25 $ de chez Alimentation Dupont. Il y a aussi une carte cadeau de vos restaurants Tim Hortons. Merci à Mélanie Paquette, la propriétaire. Tim Hortons de Sainte-Marie, Saint-Lambert et Saint-Isidore. Tout au cours de la semaine, on a fait des finalistes. On en fait une dernière personne finaliste là maintenant. C'est Madame Liliane Breton de Saint-Bernard, qui est donc finaliste, qui remporte ses deux cartes cadeaux. Et je place son nom dans le baril. Elle sera accompagnée de Kim Bilodeau de Vallée-Jonction, de Claude Lachance de Saint-Frédéric, de Julie Côté de Québec, d'Éric Boutin de Saint-Bernard, René Vachon de Sainte-Marie et Jonathan Hince de Sainte-Enedine. Et on ajoute Liliane Breton de Saint-Bernard. Et un peu plus tard dans l'émission, on fera le tirage parmi tous ces finalistes d'un 100 $ au PFK de Sainte-Marie, 100 $ à dépenser pour vos articles de barbecue chez BMR Avantis. Il y a aussi un panier cadeau de la Miellerie de Sophie, une paire de billets pour voir du théâtre et la comédie du côté du théâtre de l'Hôtel de Ville de Saint-Joseph et des billets pour les festivités western de Saint-Victor. Donc, on fera une personne gagnante dans les prochaines minutes et on fera d'autres finalistes tout au cours de la semaine prochaine. Question de vous permettre de remporter des prix. Le grand tirage la semaine prochaine, vendredi, parce que demain, exceptionnellement, on n'y est pas. C'est notre congé de la fête du Canada, donc c'est la formule week-end qui va débuter avec la fin de journée aujourd'hui, tout de suite après le trafic. Alors, bravo à Liliane Breton, qui est la finaliste pour aujourd'hui. Je vous dévoilerai le nom de la personne gagnante d'ici une trentaine de minutes maximum. OK? Parfait. Excellent. Là-dessus, on va aller jeter un coup d'œil à la circulation, puis on aura les nouvelles de 8 heures, nouvelles nationales et internationales. Bon début de journée et surtout, merci d'avoir choisi les 100 000 matins au meilleur de la musique au 101.5. 100 000
1: matins. Circulation.
0: Autoroute Robert-Cliche dans les deux directions, il n'y a pas de souci. Pont-la-Porte, Pont-de-Québec non plus. Du côté de Québec, par contre, c'est compliqué. Tout ce qui est en direction est. Boulevard Laurier, chemin des Quatre-Bourgeois, chemin Sainte-Foy, boulevard Charest. Sur la rive sud, c'est en direction ouest que ça se complique sur l'autoroute 20. À partir des échangeurs de Taniata jusqu'à la hauteur de l'ancienne balance dans le secteur de Charny. Si vous êtes en direction de Lévis, dans les bretelles de l'autoroute, il y a de la résistance. Avenue des Églises à Charny, Taniata Saint-Jean-Chrysostome, chemin des Îles, secteur Saint-David. Et c'est très léger pour Route Kennedy, Lévis, Centre-Ville. Mais partout où il y a des travaux, ça provoque un peu de ralentissement. D'ailleurs, je vous invite à respecter les limites de vitesse à la hauteur des chantiers, parce que les amendes sont doublées.
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2: Bon jeudi, ici Louis-Philippe Arnoy-Harel. Les États-Unis ont annoncé qu'ils ne renouvelleront pas l'accord Canada-États-Unis-Mexique dans sa forme actuelle, mais il restera en vigueur pendant les négociations. Le représentant américain au commerce, Jameson Greer, a déclaré vouloir résoudre les lacunes de l'accord et les déficits commerciaux avec le Canada et le Mexique, déclenchant ainsi un processus de révision annuel qui pourrait durer jusqu'à 10 ans. Le Canada et le Mexique, favorables à une prolongation de 16 ans, ont exprimé leurs préoccupations face à l'incertitude économique engendrée par cette décision. Les discussions se poursuivent alors que des droits de douane sectoriels et des tensions commerciales continuent de peser sur les relations nord-américaines. Des membres de la communauté juive et d'autres citoyens ont bravé les intempéries hier soir à Montréal pour honorer la mémoire de Michel Mizrahi, 68 ans, et de Mohamed Lamid Ben Redouan, agent de police. Les deux hommes ont été tués lors de la fusillade du 22 juin à Côte-des-Neiges. Ce rassemblement marquait la fin de la Shiva, période de deuil juif de 7 jours, et s'est tenu près du site de l'attaque. Les participants ont souligné la solidarité exceptionnelle de la communauté et rendu hommage aux actes de bravoure de M. Mizrahi qui a sauvé plusieurs vies avant de succomber. Une cérémonie commémorative pour l'agent Ben Redouan est prévue mardi au Centre Bell. Et pour terminer, à l'international, deux individus ont escaladé hier l'antenne de l'Empire State Building à New York, déployant une banderole avant de descendre et d'être arrêtés par la police. On pouvait y lire « Quand le pouvoir de l'amour l'emporte sur l'amour du pouvoir, le monde connaît la paix ». Vêtus de noir et masqués, ils sont restés en équilibre au sommet du gratte-ciel de 443 mètres, suscitant l'étonnement des passants et provoquant la fermeture temporaire de l'accès aux plateformes d'observation. Leur identité reste inconnue et aucun blessé n'a été signalé, tandis que les autorités enquêtent sur la manière dont ils ont accédé à cette partie interdite de l'édifice. Ce type d'escalade spectaculaire n'est pas inédit sur l'Empire State Building, qui a déjà attiré des casse-coups. C'est ce qui complète vos actualités Arsenal Media. Passez une bonne journée sur nos ondes.
3: Bonne nouvelle pour les fans du tricolore. L'attaquant Ivan Demida va signer une prolongation de contrat de 8 saisons avec le Canadien de Montréal. Après l'ouverture du marché des joueurs autonomes, hier, les Maple Leafs de Toronto ont fait signer un contrat de 3 ans au gardien Sergei Bobrovsky. Soccer, Harry Kane a marqué 2 buts en deuxième demi pour permettre à l'Angleterre de prendre la mesure du Congo 2-1 et d'accéder aux 8e de finale de la Coupe du monde de soccer. Le match était présenté hier. Baseball, victoire de 9-3 hier pour les Blue Jays de Toronto face aux Mets de New York. Défaite de 10-2 pour les Red Sox de Boston contre le National de Washington. Les Yankees de New York se sont inclinés 6-2 contre les Tigers de Détroit. Tennis, les Québécois Félix Auger-Aliassime ont atteint le 3e tour à Wimbledon grâce à sa victoire d'hier. Et en course automobile Formule 1, c'est le Grand Prix de Grande-Bretagne sur le circuit de Silverstone présenté en fin de semaine. Alternance soleil-nuages pour aujourd'hui avec 60 % de risque d'averse, risque d'un orage en après-midi, maximum de 29, facteur humidex de 40 degrés. Des nuages pour ce soir, la nuit prochaine, 60 % les risques d'averse, même d'orage en soirée, minimum de 20 la nuit prochaine. Demain, vendredi, alternance soleil-nuages, il y a encore une faible possibilité d'averse de pluie demain à 30 % compte tenu de l'instabilité de l'humidité. On parle de 29 pour demain, humidex 37, soleil samedi 26, soleil dimanche 27, à plus long terme pour lundi du soleil avec 28. Et actuellement, partout où vous êtes en Beauce, on est à 26 degrés dans vos 100 000 matins.
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Bon jeudi, deuxième jour du mois de juillet. Ce sera chaud, humide pour aujourd'hui. L'important, ce sera évidemment de boire, de se désaltérer. Dans les prochaines minutes, je vous parlerai des nouveautés qui font leur entrée aujourd'hui sur boutiquelecargo.com à compter de 10 heures. On aura la chronique automobile avec Marc Bouchard dans les prochaines minutes. Et puis, on aura aussi des représentants du Festiculture qui est présenté ce week-end du côté de Sainte-Marie. Mais en musique, voici Tame Impala. Sa chanson s'appelle Dracula parce qu'en Beauce, le meilleur de la musique. C'est facile. C'est O-101.5. Bon jeudi.

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0: C'est la musique de Jonathan Pinchot dans vos 100 000 matins, 8h18 minutes. Marc Bouchard est là pour sa chronique automobile. Salut Marc, comment vas-tu ce matin?
1: Ça va très bien, et toi?
0: Ben oui, ça va très bien. Aujourd'hui, tu veux me parler d'un modèle de la Mazda.
1: Ouais, ben c'est la Mazda MX-5. Tu sais, le grand classique, c'est la petite deux places cabriolet là, que tout le monde connaît, qu'on appelait la Miata auparavant. Maintenant, elle s'appelle MX-5. Elle existe depuis 35 ans. Et à chaque fois que je la conduis, je le fais avec le même sourire. OK? C'est une auto qui, ça fait 10 ans qu'elle n'a pas changé. On pourrait aménager plein d'autres choses, on pourrait changer plein d'autres trucs. On ne l'a pas fait, c'est pas nécessaire. C'est une auto qui est bien réussie à plusieurs niveaux. C'est pas la plus puissante. Okay? Elle a 180 chevaux, c'est pas l'auto qui va te décoiffer par sa puissance. En revanche, c'est une petite cabriolet vraiment le fun. Et moi, j'avais la version qui s'appelle RF. RF, c'est pour Retractable Fastback. C'est-à-dire que c'est un toit rigide électrique. Donc, quand tu l'enlèves, le toit vient se loger derrière les sièges.
0: Ouais.
1: Donc, ça handicape pas l'espace de chargement, si tu veux.
0: Ouais.
1: Et en même temps, il laisse des certaines parties sur le côté. Fait que si tu regardes des photos, tu as l'impression que tu as une voiture Targa, là, comme l'époque. Là. Et ça lui donne une allure de véhicule exotique vraiment incroyable avec la silhouette qu'elle a.
0: Parce qu'en même temps, quand tu parles de la performance de ce véhicule-là, t'es pas là pour faire de la vitesse, t'es là pour admirer le paysage, profiter de la belle température et de conduire une voiture vraiment très agréable.
1: Ben c'est exactement ça, t'as bien compris, parce que c'est une auto qui t'amène un sourire, peu importe la vitesse à laquelle tu vas. Pourquoi? Parce que tout a été pensé pour que, dans le moindre détail, tu aies toutes les sensations du monde. Bon, les Japonais appellent ça le Jimba Itai. OK, excuse mon accent.
0: OK.
1: Mais ce que ça veut dire, en fait, c'est que c'est à l'époque des samouraïs.
0: Ouais.
1: Tu sais, quand un samouraï était sur un cheval et qu'il fallait qu'il tire à l'arc, il devait être capable de prévoir et de ressentir tout ce que son cheval faisait. Ben, c'est un peu cette sensation-là, donc cette espèce de collaboration-là entre le cavalier et sa monture qu'on a voulu retransmettre dans la voiture. Alors, pour faire ça, on a fait une voiture qui est le poids idéal 50% à l'avant, 50% à l'arrière. C'est une propulsion. Le siège, il n'est pas complètement au bord. On l'a amené plus vers le centre de la voiture. Pourquoi? Ben parce que, évidemment, quand ça se déplace, tu vas voir que ça bouge beaucoup moins. Alors, c'est une voiture qui est absolument exceptionnelle et tout le monde que je connais qui conduit ce genre de voiture-là est absolument en amour avec.
0: Puis en même temps, ce qui est un peu plus, j'allais dire, dommageable, c'est des coups de soleil parce que on roule, on est à l'air libre, c'est confortable, c'est agréable, mais parfois on a tendance à dire, hop, j'aurais peut-être dû mettre un peu de crème solaire davantage parce que, évidemment, se promener comme ça, c'est tellement le fun, c'est tellement très agréable.
1: Ouais, ouais.
0: Tu sais, tu vas pas sur l'autoroute avec ça, tu restes dans les routes de campagne pour admirer le paysage puis profiter d'une belle journée, là.
1: Non, non, effectivement. C'est justement pour ça que on s'amuse beaucoup avec ce genre de véhicule-là. Donc, honnêtement, écoute, c'est juste une auto qui t'amène le sourire. Moi, j'ai une amie qui en a une et qui est pas récente et qui chaque année, quand elle la sort, le fait avec beaucoup, beaucoup d'enthousiasme.
0: Ouais,
1: franchement, c'est une auto dont on ne s'ennuie, avec laquelle on ne s'ennuie jamais.
0: Ouais, ça fait tourner encore les têtes. Le rapport qualité-prix, il est intéressant, Marc?
1: Oui, absolument, mais bien sûr, sauf qu'il faut penser aussi qu'il n'y a pas de concurrence là-dedans. Donc, c'est sûr que oui, c'est un rapport qualité-prix intéressant, mais surtout, il n'y a pas de concurrent du tout. Donc, ça évidemment, ça nous amène à part peut-être une Mustang décapotable là, qui serait dans les mêmes tarifs.
0: Donc, Mazda MX-5, une petite deux places avec un toit ouvrant, plus qu'ouvrant, il n'y en a pas finalement. C'est vraiment très, très, très agréable. Dis-moi, par curiosité, quand on est chroniqueur automobile, est-ce que durant la période estivale, les constructeurs nous tentent de nous séduire encore plus avec des modèles cabriolets comme ceux-là?
1: Ben, il en reste presque plus, hein, des cabriolets. Donc, évidemment, oui, c'est là qu'on les sort. Mais en même temps, c'est assez rare que l'on a ce genre de véhicule-là. Moi, cette année, j'ai la MX-5, puis cette semaine, je conduis la Mustang cabriolet aussi. Donc, évidemment, c'est la saison pour ça.
0: Bah, il y a des journées et des boulots pires que d'autres, hein?
1: Effectivement, mon cher, effectivement.
0: Marc, merci, mon ami, puis on te lit ce week-end sur mabosse.com. Sinon, on se dit à jeudi prochain.
1: Bye bye, bonne semaine.
0: Merci. Marc Bouchard, chroniqueur automobile des 100 000 matins, que vous pouvez retrouver, évidemment, sur mabosse.com. Je vous ai aussi parlé de notre concours pour, évidemment, remporter des super prix. Entre autres, je vous donne ça dans l'instant, parce que parmi toutes les personnes qu'on a fait finalistes au cours de la semaine, ben une personne remporte 100 $ au PFK de Sainte-Marie, 100 $ à dépenser pour vos articles barbecue chez BMR Aventis. Il y a aussi un panier cadeau de la Miellerie de Sophie, une paire de billets pour le théâtre de l'Hôtel de Ville, des billets pour les festivités Western de Saint-Victor, eau sur ton patio, collaboration PFK de Sainte-Marie, merci au proprio André Pomerleau, des 12 quincailleries BMR de la région, de la Miellerie de Sophie de Notre-Dame-des-Pins, du théâtre de l'Hôtel de Ville de Saint-Joseph, des festivités Western de Saint-Victor, d'alimentation du pont de Sainte-Marie, des restaurants Tim Hortons, merci Mélanie Paquette de Sainte-Marie, Saint-Lambert et Saint-Isidore, du restaurant Valentine de Sainte-Marie. Roulement de tambour. Alors, la personne gagnante aujourd'hui, je vous dis ça tout de suite, Kim Bilodeau de Vallée-Jonction. Bravo, bravo. Vous remportez tous ces prix. Bravo, parce que vous vous êtes inscrite lundi dans les 100 000 matins, mais particulièrement parce que vous vous êtes inscrite pour participer à la promotion « Haut sur ton patio ». On fera d'autres finalistes, évidemment, dans le trafic, mais aussi dans vos 100 000 matins. Bravo, bravo à Kim Bilodeau de Vallée-Jonction. On va rentrer en contact avec vous pour vous dire comment faire pour récupérer vos prix. OK, 8h25 pile au retour. On aura coup d'œil circulation, mais aussi les nouvelles régionales avec Michel Scarpino. Bon jeudi, bon début de journée. 100
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0: OK, pour entrer sur Québec, sur Robert Clich, il n'y a pas de souci. Par contre, c'est au ralenti sur l'autoroute 20 en direction Montréal. Et je vous dirais que c'est particulièrement surchargé à partir de la halte routière jusqu'à la hauteur, pratiquement là, de Saint-Apollinaire. C'est compliqué, il y a des travaux dans ce secteur-là. C'est presque arrêté. C'est aussi au ralenti sur l'autoroute 20 entre le club de golf Loup-Rivière et l'ancienne Balance dans le secteur de Charny. Du côté de Québec, évidemment, il y a surcharge du trafic compte tenu des chantiers, des nombreux chantiers qu'on retrouve. Sinon, si vous êtes sur l'autoroute 20 en direction de Lévis, dans les bretelles de l'autoroute, avenue des Églises à Charny, Taniata, Saint-Jean-Chrysostome et chemin des Îles, secteur Saint-David, c'est au ralenti, mais pour le reste, ça circule librement.
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7: Bonjour, ici Michel Scarpino. Voici le bilan de l'actualité. Durant plus de deux heures, un peu plus de 5000 clients d'Hydro-Québec ont été privés de courant à Sainte-Marie et Saint-Elzéar. Une explosion dans un transformateur électrique situé sur le rang Haut-Saint-Thomas à Saint-Elzéar en est la cause, provoquant un début d'incendie dans les installations d'Hydro-Québec. Les pompiers ont demandé du délestage à distance, privant de service quelques milliers d'abonnés. La situation a été rétablie vers 3h35 ce matin. Un camion a effectué une sortie de route vers 17h hier à la hauteur du kilomètre 93 sur la route 175 dans la réserve faunique des Laurentides, près du lac Jacques-Cartier. Malgré la chaleur accablante, munis de pinces de désincarcération, les pompiers ont réussi à extirper le conducteur du poids lourd. Il a été transporté vers le centre hospitalier pour des blessures qui ne mettent pas sa vie en danger. Propane GRG et son assureur Northbridge ont été condamnés à verser plus de 1,5 million de dollars au Fonds d'assurance des municipalités du Québec à la suite de l'explosion ayant détruit l'aréna de Saint-Prosper en 2019. Selon un jugement de la Cour supérieure, l'incident est attribué principalement à une opération de remplissage de propane avec une part de responsabilité évaluée à 80% pour l'entreprise. La municipalité est également jugée responsable à 20% en raison de lacunes dans l'entretien du bâtiment. L'explosion n'avait fait aucun blessé, malgré la présence d'une quinzaine d'élèves sur place. Et puis deux hommes ont été arrêtés dans le cadre d'une enquête sur une tentative de meurtre survenue le 7 juin dans le secteur de Sainte-Foy. Les suspects âgés de 42 et 33 ans ont été appréhendés à Laval et Montréal. Le service de police de la ville de Québec précise que d'autres arrestations pourraient suivre. Une jeune femme de 19 ans avait été atteinte par projectile dans un logement du chemin Sainte-Foy lors des événements. Les autorités ont confirmé qu'elle avait été victime d'une erreur sur la personne. Ça complète vos actualités Arsenal Média. 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
8: Ce sera alternant soleil et nuages pour aujourd'hui. Il pourrait y avoir des averses, des orages isolés en journée parce que ce sera effectivement chaud et humide. On parle d'un maximum de 29 degrés, facteur humidex ressenti 40 degrés. Des nuages pour ce soir, la nuit prochaine, avec un risque d'orage en soirée, minimum de 20 la nuit prochaine. Demain, vendredi, alternance soleil et nuages, les possibilités d'averses en fin de journée demain à 30% seulement, 29 au maximum, 37 de ressenti. Samedi, soleil 26, dimanche, soleil 27, lundi, soleil 28 degrés, les normales de saison, 25 le jour et 13 la nuit. Et présentement, on est à 27 degrés. Oh, la chaleur rime et la belle température avec le Festiculture. On en parle dans les prochaines minutes. Mais d'abord, voici un classique Grand Bazou. Je suis profondément convaincu que vous allez taper du pied, mais surtout chanter. Et vous risquez de débaptiser cette chanson-là.
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0: La formation de NAC de 1979, ça s'appelle My Sharona, mais cette chanson-là a été évidemment relancée avec cette campagne publicitaire. Ouais, je vous ai entendu chanter Mike Sharona, mais moi, c'est plus Bob Robert Sharona quand je vais faire mon tour que je vais voir. Vous savez que je vous parle très régulièrement d'accueil, d'intégration, d'immigration dans la communauté. C'est drôlement important. Et question de nous permettre de découvrir une foule de cultures. En fin de semaine, il y a le Festiculture qui est organisé par le CAPIF. C'est le Centre d'aide aux personnes immigrantes et leurs familles. Et aujourd'hui, on reçoit entre autres le directeur général de l'organisme, M. Claude Hervé Coissy. Bonjour, comment allez-vous?
1: Oui, bonjour Jean-François, je fais très bien et vous?
0: Ben oui, très bien. Ça fait combien d'années déjà, Claude, que vous êtes ici, établi dans la région?
1: Ben, ça fait 10 ans donc, que je suis ici avec ma petite famille.
0: Oui, puis vous venez de votre pays d'origine? La Côte d'Ivoire.
1: C'est ça.
0: Est-ce que vous suivez beaucoup le mondial de soccer?
1: Oui, ben oui. malheureusement, la Côte d'Ivoire a été éliminée, voilà.
0: Mais vous faites quoi dans la vie autre que d'être le directeur général? C'est un boulot à temps plein?
1: Oui, ben c'est ça. Moi, d'abord pour le cas, puis c'est à temps partiel.
0: Ouais.
1: Mais je travaille aussi dans l'intégration des immigrants dans un organisme à Québec.
0: Puis vous savez que le rôle que les immigrants vont jouer dans notre communauté est essentiel pour notre économie, hein, parce qu'il y a beaucoup d'entreprises qui ont besoin de ces gens-là, de leurs connaissances, de leurs compétences et de leur dévouement et leur passion pour permettre aux entreprises de la région de continuer d'avancer puis d'évoluer. Hein.
1: Tout à fait. Le Québec est une terre d'accueil. Le Québec est bien ouvert. Nous autres, quand nous sommes arrivés, nous sommes vraiment tombés très enchantés de la terre Beauceronne. C'est pour ça que nous avons aussi décidé de pouvoir mettre en avant le CAPIF.
0: Ouais.
1: Donc,
0: qu'est-ce que vous avez trouvé le plus difficile il y a 10 ans en arrivant ici dans la région?
1: Ouais, bien c'est
0: la sociabilisation,
1: que,
0: la langue, les expressions ou encore le froid, la poutine, le sirop de...
1: C'est sûr qu'il y a quand même des défis liés à l'intégration des immigrants, mais lorsque les personnes viennent déjà dans un pays où on parle déjà le français, donc c'est facile par rapport à d'autres qui arrivent où ils ne comprennent pas pendant tout du français et tout. Donc, mais c'est sûr qu'il y a quand même des défis d'intégration en région. Et c'est ça, c'est notre manière à nous aussi de pouvoir contribuer à l'intégration des personnes qui arrivent ici.
0: D'où vous est venue l'idée de proposer le Festiculture?
1: Ouais, ben c'est ça qu'on est arrivé. Le CAPIF déjà, c'est une initiative citoyenne qu'on a voulu mettre en place parce que ben c'est vrai qu'il y a déjà un organisme du milieu qui s'occupe de l'intégration des immigrants.
0: Ouais, le CGE de
1: Beauce-Nord qui est un partenaire. Mais nous autres, c'est ça, on vient en complémentarité un peu au CGE Beauce-Nord et tout, en proposant des activités quand même pour faciliter l'intégration et surtout pour développer le sentiment d'appartenance dans la région.
0: Et là, évidemment, c'est pas la première année où on tient la Festiculture.
1: Non, nous sommes à la 5e édition déjà. Donc, c'est ça, je profite déjà pour dire merci, pour saluer également tous les Marivériens, tous les Beaucerons qui ont quand même accepté cette belle idée de pouvoir voyager dans le monde en étant même à Sainte-Marie. Donc,
0: oui, et voyager à peu de frais, parce que j'aime bien le slogan, c'est « Le cœur du monde au rythme de la Beauce ». Donc, on nous permet de voyager partout dans le monde en restant à la maison ou en restant dans notre région.
1: Tout à fait.
0: Aujourd'hui, on va s'entretenir tout de suite avec celle qui agira au cours du week-end comme présidente d'honneur de l'activité des Festicultures. Elle s'appelle Denise Leclerc. Bonjour, Madame Leclerc.
2: Bonjour.
0: Comment allez-vous?
2: Ça va très bien.
0: Madame Leclerc, vous, là, on vous a demandé d'être présidente d'honneur par votre expertise, votre expérience des voyages à l'étranger. Parlez-moi un peu de votre parcours de voyage humanitaire.
2: Oui, quand j'ai pris ma retraite, j'avais décidé de donner de mon temps, puis les voyages humanitaires, ça m'intéressait beaucoup. J'ai fait partie de plusieurs organismes comme CACIRA, Service Amitié et d'autres. J'ai commencé avec le Guatemala, ensuite je suis allée à Haïti avec les enfants de Louise Brissette
0: de Saint-Anselme, exact.
2: Je suis allée faire une expérience là-bas avec ses enfants, puis j'ai aussi fait des jardins parce que je travaille beaucoup en horticulture. Ensuite, je suis allée en République dominicaine, au Pérou, au Costa Rica.
0: Qu'est-ce qui vous a frappé? Ou ici, il y a un élément qui unit tous ces pays-là, parce que ici, en Beauce, au Canada, au Québec, on réalise pas qu'on vit dans l'abondance.
2: Exactement.
0: Tu sais, je veux dire, La feuille de papier qui est devant moi, là, quand elle va être finie, si je la mets pas au recyclage, elle va se retrouver aux ordures. Mm. Tandis que pour eux, comme pour l'eau, par exemple, c'est essentiel à la vie.
2: Exactement.
0: Puis parfois, ils en ont même pas.
2: Exactement. Ben moi, ce qui me touche dans ces voyages-là, c'est le côté humain. C'est de pouvoir rencontrer les gens dans leur
0: quotidien.
2: Quotidien, exactement. Puis de pouvoir amener mes connaissances, mon aide de toutes les façons que je peux.
0: Mais surtout cette
2: faire.
0: Volonté-là de vouloir aider les autres.
2: Exactement. Ça, je l'ai toujours eu, mais là, je le réalise encore plus.
0: Est-ce que de le faire, d'avoir fait ces voyages-là, ça a brisé certains tabous dans votre esprit à vous? C'est-à-dire que quand on va vers l'autre, quand on voyage, quand on échange avec ces gens-là qui viennent de d'autres communautés, on réalise pas toujours, un, leurs besoins, mais surtout que ce sont des êtres humains comme tout le monde.
2: Hein? Exactement. C'est ça qui est beau, c'est de voir que on est pareil dans un sens, là. L'important, c'est qu'est-ce qui nous unit, c'est l'amour qu'on peut se donner aussi entre
0: les uns les autres.
2: Les uns les autres, exactement.
0: Mais le support est essentiel. Puis comment c'était reçu là-bas dans les pays, comme vous étiez allé?
2: Vraiment, vraiment bien, là. Souvent, les gens, ils veulent pas que tu partes, là, parce que la relation humaine est tellement forte qu'ils voudraient revenir, mais tu peux pas revenir au même endroit, hein. Fait qu'il y a toujours un deuil à faire quand tu laisses ces gens-là, parce que t'as donné tout, là, de ton cœur avec eux, puis tu le sais que c'est...
0: Quand on vous a approché pour être présidente d'honneur,
2: oui,
0: ça a été facile d'accepter?
2: Ça a été facile, mais je trouvais présidente d'honneur, je trouvais le titre comme un peu trop grand pour moi. Alors, j'ai dit à Claude, ben on va se rencontrer, on va jaser, puis je prendrai une décision. Puis quand j'ai rencontré, j'ai tellement trouvé sympathique, puis que j'ai dit oui tout de suite.
0: Mais en même temps, c'est de partager votre expertise puis votre expérience des voyages à l'étranger puis de montrer au peuple canadien que c'est possible de tendre la main à l'autre.
2: Exactement.
1: Tout à fait, tout à fait.
0: Parce que c'est un peu ça, en fin de semaine, Claude, qu'on va réaliser à travers les spectacles, à travers la gastronomie. On sera invité à goûter des produits qui viennent d'ailleurs.
1: Tout à fait, tout à fait. C'est ça, même la particularité du Festiculture. On voyage en étant Sainte-Marie. Donc, on lance un appel vraiment à toute la communauté Beauceronne d'ici et d'ailleurs, à venir vraiment nous voir à la place de la Seigneurie.
0: C'est voisin de la chapelle Sainte-Anne, c'est samedi et dimanche.
1: C'est ça, à partir de 16h, il y aura vraiment pas mal d'activités, la gastronomie, comme vous avez dit, il y aura vraiment des spectacles, des prestations artistiques. Et là, au
0: sommet...
1: Puis
0: là, en plus, vous avez apporté le soleil et la chaleur de vos pays, là,
1: tout
0: hein?
1: Tout à fait, tout à fait.
0: C'était commandé, ça,
1: tout
0: hein?
1: Tout à fait, ils annoncent beau même en fin de semaine, donc on sera vraiment chanceux également de pouvoir... voyager à travers le Festival Culture cette fin de semaine. Et comme vous l'avez vu sans doute à l'affiche, il y a les Pauphins qui seront là le dimanche à partir de 19h30. Et le samedi, il y aura Michel Roy accompagné de Gilles Perrault à partir de
0: 21h30. Mais deux gars qui ont tellement envie de partager leur musique. Mais à travers ça, on va permettre aux autres nationalités de découvrir ce qu'on fait au Québec. Mais en même temps, nous, les Beaucerons, on sera en mesure d'apprendre à découvrir ce que les autres font.
1: Oui. Tout à fait, effectivement. Il y a un instrument, par exemple, qu'on appelle le caméléongoni. C'est sous forme de la kora. Donc, c'est un instrument qui est joué dans la tradition africaine. Donc, la dame qui va jouer ça, qui sera là bel et bien, s'appelle Doussou Koulibaly. À travers vraiment cette mélodie, elle va pouvoir nous faire voyager en Afrique. C'est vraiment quelque chose de beau.
0: Mais en même temps, c'est la tenue vestimentaire pleine de couleurs, pleine de chaleur aussi qu'on sera appelé à découvrir. Puis il y en a vraiment pour tous les goûts. Allons-y avec les enfants.
1: Ouais.
0: Parce que nos enfants vont nous montrer que eux, il n'y en a pas de barrière.
1: Tout à fait,
0: Au niveau de la langue ou de la différence, il n'y en a pas de barrière. Pour les enfants, là, c'est... Tout le monde est pareil.
1: Tout à fait. Il y a même un espace enfant et des jeux gonflables. Il y aura vraiment pas mal de choses à faire découvrir à toute catégorie de personnes.
0: Évidemment, ces activités-là sont gratuites
1: samedi et dimanche. Tout est gratuit. Et je profite aussi pour saluer le ministère de l'Immigration, de la francisation et de l'intégration quand même qui nous accompagne aussi à travers quelques activités proposées dans le cadre du Festiculture, principalement dans le cadre du programme d'appui aux collectivités. Donc, comme vous le savez, le CAP, il fait sur le terrain depuis 5 ans. Ils ont bel et bien vu ce qu'on fait quand même dans la communauté. Et bien, ils ont décidé quand même d'accorder quand même un certain appui aussi au CAPIF pour ça.
0: Bravo pour l'implication, pour merci. Nous aider à mieux connaître et à découvrir les peuples, les origines et les gens qui viennent s'établir chez nous pour devenir des plus pour nos communautés. Bravo, bravo
1: oui, merci.
0: À vous et à toute l'équipe. Oui. Madame Leclerc, qu'est-ce qu'on vous souhaite pour la fin de semaine, vous?
2: Ah ben moi, je la belle température, naturellement.
0: C'est déjà pas mal
2: pouvoir,
0: réglé, là.
2: Oui, pour pouvoir en profiter ensemble. Puis l'important, c'est que comme activité de financement, on a une très grande tombola interculturelle.
0: Ouais.
2: C'est, on a des billets que vous pourrez acheter tout le long de la fin de semaine. Il va y avoir une table, kiosque pour ça. La tombola, c'est le premier grand prix. C'est un billet d'avion pour un voyage dans le sud. Tout frais hein? compris d'une valeur de 1 500 $. Ça, c'est le premier prix. Ensuite, le deuxième prix, c'est un micro-ondes. Et ensuite, il y a plusieurs prix, paniers cadeaux, certificats cadeaux de toutes sortes, des surprises. Alors, les billets, vous allez pouvoir les acheter justement sur place. Pour un billet, c'est 5 $, 3 billets, 10 $ et 10 billets, 30 $. Fait qu'on vous invite à venir chaleureusement participer avec nous et...
0: Amusez-vous.
2: Amusez-vous.
0: Mais surtout, venez briser des barrières. Des fois, on a des préjugés par rapport à l'autre parce qu'on a des questions qu'on n'ose pas poser. Alors, venez échanger ouais. avec les gens qui seront là présents.
1: Tout à fait. Moi, je le dis toujours, c'est en se découvrant, en échangeant avec l'autre, qu'on apprend à mieux se connaître. Ça permet de vraiment briser les barrières, ça permet d'établir des ponts entre les différentes cultures. Et FestiCulture, c'est l'endroit idéal pour pouvoir voyager, pour pouvoir mieux se connaître. Et puis, ben, c'est ça. Vous êtes tous invités le samedi et dimanche prochain. Nous avons 3 billets pour vous.
0: Oui, bon.
1: Pour pouvoir faire le tirage. Donc,
0: parfait. Si ouais. vous souhaitez avoir ouais. vos billets de la Tombola pour peut-être remporter, pourquoi pas, ouais. un voyage dans le sud, vous m'appelez là maintenant au 418-387-1015. Je vais prendre le deuxième appel. Je vous dis tout de suite, bonne chance. Bravo merci. À vous pour l'implication, puis bon succès en fin de semaine.
1: Ah, merci Jean-François.
0: Merci.
1: Bravo à vous pour tout ce que vous faites pour la communauté.
0: C'est important.
1: Donc, un dernier mot, remerciement vraiment à la ville de Sainte-Marie, ouais. également au député Luc Provençal qui a été vraiment le premier président d'honneur du FestiCulture. Merci également à tous les partenaires qui nous accompagnent et puis bien, au plaisir de se rencontrer.
0: Samedi dimanche à compter de 16h, place de la Seigneurie à Sainte-Marie, c'est la 5e édition des FestiCulture. Merci.
1: Et
0: à bientôt.
2: Merci beaucoup.
0: Merci beaucoup. Le cœur du monde au rythme de la Beauce, FestiCulture, 5e édition, samedi et dimanche. Manquez pas ça, c'est à compter de 16h. 418-387-1015. Si vous souhaitez remporter vos billets pour la Tombola, qui sait, peut-être remporterez-vous un voyage dans le sud, sait-on jamais. 8h50, c'est le dernier droit des 100 000 matins. Restez là, on revient avec la musique de Sarah Dufour et Baseball. En ce jeudi, deuxième jour du mois de juillet, bon début de journée. Merci d'avoir choisi les 100 000 matins au 101.5.
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emporte ses billets pour la grande tombola du Festiculture. Moi, je vous souhaite une belle fin de semaine. Ouais, l'équipe régulière sera en congé demain. On se retrouve lundi matin à compter de 6 heures pour une autre des 100 000 matins. Passez un bon week-end, tout le monde. Salut, à lundi. Bye.

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3: Bon matin, Seb Galland, en remplacement de Stéphanie Gagné pour une dernière cette semaine. Et là, je vais commencer l'émission avec une confession parce que j'ai vu que la première chanson que j'ai à vous présenter, c'est Benson Boone, Beautiful Thing. C'est une chanson que j'aime beaucoup, mais honnêtement, l'Internet est tranquillement en train de la scraper dans ma tête. Benson Boone, là, Beautiful Thing, c'est une grande voix, gros refrain, moment dramatique. Normalement, là, c'est très intense. Mais là, vous avez peut-être, comme moi, tombé sur des versions. Ben, mon Dieu. Comment dire? Je vais vous les faire entendre. La version où c'est un chat qui chante le refrain. Puis comme Internet sait jamais quand s'arrêter, évidemment, quelqu'un a monté une version avec une chèvre qui crie, puis ça, vous dire à quel point ça vit gratuitement dans ma tête depuis des semaines. Puis là, on est rendu au moment où je me dis, parfait, on a le chat, on a la chèvre, il manque juste une version radio locale faite avec beaucoup trop de sérieux. Donc ce matin, en exclusivité mondiale, je vous présente mon propre cover de Beautiful Thing avec une drill. Trust the process, OK? Donc, j'aimerais m'excuser publiquement à Benson Boone, à l'industrie musicale, ainsi qu'à mes collègues de travail. Mais après tout ça, on va quand même se rappeler que la vraie version est pas mal meilleure. Et dans le meilleur de la musique, c'est ça qu'on vous présente. Donc, Benson Boone, Beautiful Thing, pour partir ça du bon pied. Bon matin! Le meilleur de la musique, c'est...

quelques minutes, on va parler de chaleur parce que sur l'ensemble du Québec, on annonce une chaude aujourd'hui. Puis je vais vous raconter pourquoi moi, quand on me dit attention au coup de chaleur, je niaise vraiment plus avec ça. Sérieux, restez là, vous voulez pas manquer ça.

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1: Est-ce qu'on peut se dire une affaire en matin, il fait chaud, mais pas juste il fait chaud, c'est un beau jeudi, waouh, plus chaud dans le sens tu ferais cuire un œuf sur ton hôte de char cet après-midi. Là. Puis moi je vous le dis, quand on vous dit faites attention aux coups de chaleur, prenez pas ça à la légère. Je l'ai appris à mes dépens. Moi j'en ai déjà fait un coup de chaleur, une insolation en fait quand j'étais dans le sud sur un catamaran. J'essaye d'être cute, là, mais il n'y a pas de bonne façon de dire ça. Je suis en train de vomir carrément dans la belle eau turquoise de Cuba. Puis là, pendant ce temps-là, il y a un guide au micro, un géo, qui dit à tout le monde de me regarder puis qui rit un peu de moi en m'appelant Justin Bieber. C'est pas une joke, là. C'était genre, look over there, there's a white guy puking. Justin Bieber. Oh, wow. Sérieux, pas mon plus grand moment de dignité internationale. Pis là, je le sais, il y a quelqu'un à l'écoute sûrement qui est en train de se dire « Ben moi, quand j'ai soif, je prends de bière. » je le sais, mon vieux. Mais si tu crois pas ta blonde, il faut peut-être me croire moi un matin quand je te dis que la bière, ça déshydrate. Tu veux pas t'arranger pour devenir un...
0: Un Justin Bieber sur un catamaran, toi, avec. Donc
1: aujourd'hui, avec l'humidex qui graine pas mal partout au Québec, là, de l'eau, un peu d'ombre, puis on se ménage. Donc peu importe le secteur d'où vous m'écoutez ce matin, vous me dites, oh, c'est pas super, il capote. Attention. C'est ça l'affaire. Un coup de chaleur, là, mais si un petit vent, tu le sens pas en tout, c'est pas sur le coup. Quand tu le sens, il est déjà trop tard. Donc on fait attention à ça, parce qu'un coup de chaleur, c'est déjà assez plate. Pas besoin qu'un animateur de catamaran le fasse en spectacle. Justin Bieber!
2: Oh, wow. Dans un instant, que le meilleur.

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Gros rendez-vous de soccer ce soir pour le Canada. Portugal-Croatie à Toronto en ronde éliminatoire de la Coupe du Monde. C'est prévu à 19h. Il y a aussi la météo hein, qui s'invite au match parce que les partisans ont été avertis de prendre des précautions à cause de la chaleur intense avec un ressenti pouvant approcher les 40 degrés. Donc, ambiance de Coupe du Monde, tension de match éliminatoire, chaleur accablante. Il manque presque rien. Parce que le meilleur de la musique, c'est « Oh ». C'est à peu près ça qui manque, de la bonne musique. Voici Olivier Bergeron et Rick Pagano avec...

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0: savez, il y a des artistes qui montent au sommet tranquillement, puis il y a aussi Angine de Poitrine, duo québécois qui a attiré une foule énorme au Festival international de jazz de Montréal le 27 juin, au point où Billboard Canada parle d'une des plus grosses affluences de festivals depuis le fameux spectacle de Stevie Wonder en 2009. C'est fascinant à voir parce qu'on est dans un phénomène très, très 2026. Ça part en ligne, ça explose, ça devient un nom que tout le monde entend, puis soudainement, c'est plus juste une curiosité. C'est un vrai rendez-vous de foule. C'est le genre de moment où les gens veulent pouvoir dire « Moi, j'étais là ». Angine de Poitrine, on a bien beau dire ce qu'on veut de ces gars-là. Je dis ces gars-là, on n'est même pas sûr que c'est des gars, mais je trouve ça vraiment cool. Tout le personnage, tout le mystère qui entoure ça. Ces gars-là peuvent se permettre de faire ça parce qu'ils sont des guitaristes écœurants. Hey! Tous les professionnels de la guitare du monde s'entendent pour dire que Angine de Poitrine sont des machines sur la guitare. Puis tu sais, un organisateur de festival qui voit la foule arriver puis qui s'attendait pas à ça, c'est un cas de faire une Angine de Poitrine. Dans le meilleur de la musique, dans les prochains instants, Fatboy Slim, on retourne dans les années 90 avec Praise You.
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10: Ici Michel Scarpino. Dans son édition d'aujourd'hui, le Journal de Québec rapporte que des actes à caractère sexuel auraient été commis à l'endroit de deux jeunes garçons par deux prêtres du groupe religieux controversé l'Armée de Marie, aussi appelé la Communauté de la Dame de tous les peuples de Lac et de Chemin. C'est le leader spirituel du groupe, Marc Boscard, qui a rapporté les faits dans une lettre publiée à l'intention des fidèles. Il a indiqué que les abus sexuels ont été commis par deux prêtres aujourd'hui décédés. Les événements reprochés seraient survenus entre 1975 et 1996. Pendant plus de deux heures, un peu plus de 5000 clients d'Hydro-Québec ont été privés de courant à Sainte-Marie et Saint-Elzéar. Une explosion dans un transformateur électrique situé sur le rang Haut-Saint-Thomas à Saint-Elzéar est en cause, provoquant un début d'incendie dans les installations d'Hydro-Québec. Les pompiers ont demandé du délestage à distance, privant de service quelques milliers d'abonnés. Le courant est revenu vers 3h35 ce matin. C'était vos actualités. 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

0: minutes sujet portefeuille, puis promis, on va rendre ça super simple, même pour ceux qui décrochent dès qu'on commence à parler d'argent. Vous allez voir, moi, je suis comme vous autres, là. Quand quelqu'un me parle d'argent, puis il me dit « Seb, ça va-tu? Comprends-tu? Qu'est-ce qui se passe dans ta tête? » Voici réellement ce qui se passe dans ma tête.
1: Je me demande, il y a combien de chansons avec le mot « argent » dedans? Il y a Pink Floyd avec « Money », c'est sûr, mais il y a aussi « She work hard for her money ». Ah oui, il y a LGS qui avait fait « Quand faut du cash, tu cash ».
0: Donc, on va parler argent dans quelques minutes, mais ça va être simple, simple, simple. Vous allez voir.

0: Au début juillet, comme ça, il y a toujours deux réalités. Ceux qui pensent aux vacances, puis ceux qui regardent leur compte en banque avec un petit sourcil levé. Puis là, je le sais, il y en a qui entendent le mot « finance » puis qui se disent tout de suite « Ah, moi, parler d'argent, de prestations, de crédit, c'est comme parler chinois. » Non, non, vous allez voir, parler chinois, c'est vraiment plus difficile. Écoutez. Hein, exactement, on va être optimiste. Dès demain, le crédit pour la TPS TVH va changer de nom. Ça va devenir l'allocation canadienne pour l'épicerie et les besoins essentiels. Donc, pour les personnes admissibles, le prochain versement est prévu demain, le 3 juillet. En fond, ça reste un paiement trimestriel qui est donné par l'Agence de revenus du Canada, mais avec un nom qui dit pas mal plus clairement ce que beaucoup de monde ressentent. L'épicerie et les besoins de base. Ça pèse dans le budget. Parce qu'en 2026, sortir de l'épicerie avec deux sacs, un melon d'eau puis encore un peu d'espoir, c'est rendu pratiquement un exploit olympique. Le meilleur de la musique, c'est haut dans les prochaines Miles Smith, entre autres, avec Drive Safe.
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Aujourd'hui, il fait tellement chaud que je suis pas mal sûr que même Adam et Ève auraient probablement demandé l'air climatisé dans le jardin d'Éden. On reste dans le thème. Un peu de tentation, un peu de chaleur, beaucoup de calme.

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2: Est-ce qu'on peut se dire une chose à matin? Il fait chaud. Mais pas juste chaud dans le sens c'est un beau jeudi d'été. C'est plus chaud dans le sens tu sors dehors puis tu regrettes de posséder des pores de peau. À Montréal, là, maximum de 33, humidex de 43. À Québec, 31, humidex 40. Même scénario dans plusieurs secteurs au Québec. Donc, peu importe où vous m'écoutez ce matin, il y a de fortes chances que vous ayez déjà une goutte de sueur d'en face. Donc, aujourd'hui, plan de match de l'eau, un peu d'ombre, pas trop d'orgueil. Puis, si vous êtes en congé, profitez-en intelligemment parce qu'un coup de chaleur, c'est rarement une bonne anecdote à raconter le lundi matin. Faites pas comme moi, là. Racontez pas ça à la radio, là. Come on!

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5: Ici Michel Scarpino. Dans son édition d'aujourd'hui, le Journal de Québec rapporte que des actes à caractère sexuel auraient été commis à l'endroit de deux jeunes garçons par deux prêtres du groupe religieux controversé l'Armée de Marie, aussi appelé la Communauté de la Dame de tous les peuples de Lac et de Chemin. C'est le leader spirituel du groupe, Marc Boscard, qui a rapporté les faits dans une lettre publiée à l'intention des fidèles. Il a indiqué que les abus sexuels ont été commis par deux prêtres aujourd'hui décédés. Les événements reprochés seraient survenus entre 1975 et 1996. Pendant plus de deux heures, un peu plus de 5000 clients d'Hydro-Québec ont été privés de courant à Sainte-Marie et Saint-Elzéar. Une explosion dans un transformateur électrique situé sur le rang Haut-Saint-Thomas à Saint-Elzéar est en cause, provoquant un début d'incendie dans les installations d'Hydro-Québec. Les pompiers ont demandé du délestage à distance, privant de service quelques milliers d'abonnés. Le courant est revenu vers 3h35 ce matin. C'était vos actualités. 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

À matin, on va se faire un petit rappel collectif. Café ou pas café, chaleur ou pas chaleur. À un moment donné, faut se décider, faut se brancher, comme on dit en bon québécois. Donc, si vous avez besoin d'un coup de main, il y a les trois accords qui arrivent avec la consigne la plus claire de la journée. Ouvre tes yeux, Simon. À tous les Simons à l'écoute. Come on, Simon, là. Ouvre tes yeux.

0: On est vraiment dans la période de l'année où le Québec devient une immense scène extérieure, même s'il y a le gros show de la fête du Canada hier qui a été annulé à cause de la pluie. Il y a le Festival international de jazz de Montréal qui se déroule jusqu'au 4 juillet. C'est pas juste Montréal, hein, c'est un peu partout au Québec. Les festivals prennent de la place. Je pense entre autres aux grandes fêtes du côté de Rimouski. En Gaspésie, le festival en chanson de Petite-Vallée. Les 450 festivals country western partout au Québec. C'est à vous autres que je parle. Un peu partout, les festivals prennent la place, les rues se remplissent, les terrasses aussi, puis les gens ont juste envie d'être dehors. Donc, c'est peut-être ça aussi, hein, le vrai début de l'été. Pas une date sur le calendrier, le moment où tu dis « Bon, qu'est-ce qu'on fait à soir? » Puis qu'il y a trop de réponses, il y a trop de choix. Donc, au Québec, en juillet, le problème, c'est pas de trouver une sortie, c'est de choisir sans avoir peur de manquer le party. Vous savez, le faux mot « fear of missing out », On relaxe, le monde continue de tourner puis les parties vont tout le temps de nawaire. Et dans les prochains instants, Fever Dreams avec Alex Warren.
1: Dans un instant.

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Il y a certaines chansons qui parlent d'amour sans le dire trop fort. Ça parle d'avenir, de transmission, ce qu'on espère laisser derrière nous. Il y a Okoumé avec la chanson « À l'enfant que j'aurai » qui a frappé fort dans les années 90. Et moi, si un jour j'ai la chance de parler avec Jonathan Pinchot, je vais lui dire, bon, premièrement, cet enfant-là, est-ce qu'il est au monde? Deuxièmement, il a quel âge aujourd'hui? Puis troisièmement, comment il vit avec le fait que tu finis ta toune en disant « Je te chanterai la chanson que j'ai écrite quand j'ai oublié de mettre un condom? » Je sais comme pas trop où je me situerais où là-dedans si j'étais son kid.

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1: C'est déjà le temps pour moi de vous dire bye-bye. C'était ma dernière journée en remplacement de Stéphanie Gagné, Seb Galland qui était là avec un grand plaisir. Merci sincèrement de m'avoir fait une place dans votre quotidien, dans votre avant-midi. J'espère que vous avez eu autant de fun que moi. Demain, c'est congé sur nos ondes, mais il va y avoir quand même de quoi vous accompagner. Et puis pas à peu près à bord de ça, parce que c'est spécial le road trip de 10 heures avec Olivier Bombardier. Demain soir, je vous reviens avec le Party Rock et ça va être ma première animation du Party Rock. Donc, vous dire à quel point je vais être motivé. Vous voulez pas manquer ça. D'ici là, ben, prenez soin de vous, hydratez vous, gardez la musique dans le tapis, puis encore, c'était Seb Galland. Bonne journée.
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10: Ici Michel Scarpino. Une femme de 48 ans a été arrêtée dans le secteur Saint-Roch en lien avec une série d'introductions par effraction survenues dans les dernières semaines à Québec. La suspecte a été rencontrée par les policiers avant d'être remise en liberté sous promesse de comparaître. Selon l'enquête, elle s'introduisait dans les résidences en découpant les moustiquaires et puis en déverrouillant les portes. Elle aurait dérobé de l'argent, des cartes bancaires et des appareils électroniques. La MRC de Beauce-Centre accordera un total de 573 000 $ à 16 projets retenus dans le cadre du premier appel de projets du Fonds Région et Ruralité volet 2. Parmi les projets financés figurent notamment l'aménagement d'une halte touristique au Parc des Rapides à Beauceville, la création de 3 terrains de pickleball à Saint-Joseph-de-Beauce et l'installation d'un système de climatisation aux résidences Sainte-Famille de Trinque-Jonction. C'était vos actualités Arsenal Média. 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
2: Ben, salut tout le monde. Et oui, vous êtes en compagnie de Richard Z. Sirois et celui qui va peut-être vous dire bonjour. C'est Sylvain Caron.
3: Peut-être vous dire bonjour.
2: À la production de ce show radio. Ben, il y a plusieurs régions du Québec qui sont en pleine canicule.
3: C'est la canicule, ben c'est oui. Du temps instable un peu partout au Québec. Dans l'est du Québec, c'est peut-être où c'est le plus tempéré. Là, je vais utiliser le terme là, entre guillemets. Là.
2: Écoute, à Montréal, dans les derniers jours, ben, il y a 42 quelque chose
3: de senti. Des ressentis, là, on est dans les 40 un peu partout.
2: Parce que la vraie définition de canicule, je pense, c'est 3 jours en haut de 30,
3: exact.
2: Et plusieurs nuits en haut de 20.
3: Oui.
2: Nous, à matin, la canicule, d'où on est présentement, c'est 16 le jour.
3: Il fait chaud.
2: On exagère un peu. Non, c'est parce qu'on a décidé de vous présenter une chanson pour vous rafraîchir un petit peu. Ça s'appelle December Collective Soul, le meilleur de la musique. C'est toujours ici à O.

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2: Oh. Ben, jour important dans l'histoire du rock, c'est que le 2 juillet, comme aujourd'hui, mais en 1971, Queen se produit pour la première fois sur scène dans la formation la célèbre.
3: Que vous avez connue.
2: Ben oui. Freddie Mercury, Brian May, Roger Taylor, John Deacon. Premier spectacle au Surrey College en Angleterre. Est-ce que tu as vu Bohemian Rhapsody?
3: Ben oui.
2: Ben oui.
3: Plus qu'une fois à part de ça.
2: C'était en 2018. Écoute, ça a amassé jusqu'à maintenant 903 millions de dollars.
3: Incroyable.
2: Mais quel film incroyable. C'est romancé un petit peu les... Tu sais, on a changé un petit peu l'ordre des événements, mais ça respecte quand même la carrière.
3: Mais c'est vraiment dans l'œuvre de Queen et de la vie de Freddie Mercury.
2: On va vous faire tourner tout de suite Bohemian Rhapsody de Queen au meilleur de la musique.
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0: Ben, si c'est toujours le meilleur de la musique sur le réseau Arsenal Média, nous sommes le plus grand radiodiffuseur au Québec. Il va s'en ajouter quelques autres. Ah non, je peux pas le dire. Des stations plus tard.
1: Ben oui, mais attends. Ben non, mais j'ai... On va annoncer en temps et lieu.
0: Ah, si on avait le droit de dire des choses. On a un quart d'heure non-stop devant nous. Avec, entre autres, Depeche Mode, R.E.M. et Bon Jovi. La tournée mondiale de Bon Jovi commence dans quelques jours. En fait, yes. le 7 juillet oui. à New York. Nous, on va parler du Canadien de Montréal parce que ça nous prend un expert sport dans le show.
1: Ben écoute,
0: mais c'est pas moi.
1: L'expert, non, mais je te dirais sincèrement que... Ma phrase va être courte, là. C'est que le Canadien peut-être a fait le meilleur mouvement en n'en faisant pas, ben, en signant pas des joueurs à prix de fou comme ça a été le cas hier. Tu sais, des joueurs de 30 points, on en a à Montréal. Et là, le noyau est signé, là. La plupart oui. des jeunes du noyau avec le contrat très important qu'on a octroyé à Demidov pour sa prolongation de contrat dans des, je dirais, des salaires plus raisonnables.
0: Ben
1: ça,
0: oui,
1: c'est
0: ben
1: presque
0: oui.
1: même à rabais. J'exagère un peu, mais.
0: Presque, oui.
1: On verra pour le reste.
0: Bon Jovi, You Give Love a Bad Name, ça s'en vient dans un instant. Oui, au meilleur de la musique.
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1: Tripping Daisy avec I Got a Girl, la Coupe du monde de soccer. Tu sais, dans le monde du rock, il y a beaucoup de rockstars qui sont décédés à l'âge de 27 ans.
2: Oui.
1: D'accord?
2: Oui.
1: Il y en a 7 ou 8 gros noms.
2: Oui.
1: Dans la Coupe du monde de soccer, quelque chose de très, très étrange. 3 équipes africaines éliminées à cause du karma de la 86e minute.
2: Ah!
1: La Côte d'Ivoire perd 2-1 face à la Norvège. But de Allen à la 86e minute. Congo éliminé. But de Harry Kane à la 86e minute. Sénégal éliminé. But de Lakaku à la 86e minute.
2: C'est vrai. C'est bon ça, Richard. Tu es un fin observateur.
1: Je suis insomniaque, j'ai calculé ça. J'ai regardé ça toute la nuit. Hey, je rêve encore à un match France-Argentine en finale de la Coupe du Monde. Ce sont mes deux équipes favorites.
2: Oui, et bien, ça pourrait arriver. Oui. Donc, on va suivre les matchs qui sont en cours cet après-midi. L'Espagne face à l'Autriche, 15h, 19h, le Portugal face à la Croatie et la Suisse face à l'Algérie à 23h ce soir.
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2: Oh. Robert Charlebois, votre cauchemar pour conclure ce show radio. Pas d'émission demain, c'est
3: hey,
2: un spécial.
3: C'est rare. Spécial. Road trip.
2: Hey, moi, j'aime tellement ça, de partir rouler le long du fleuve avec de la musique. Là,
3: pis... Ah ben oui, mais tu vas pouvoir le faire demain, Richard, puis on t'entendra pas.
2: Puis rouler à 50-60 km/h sur la 132.
3: Hey, Seigneur. Tu rouleras pas longtemps.
2: Je suis un peu pépère. Hey, merci, Sylvain Caron, la production de cette
3: dimanche,
2: émission.
3: Dimanche, par exemple, on
2: ah,
3: va
2: ben
3: être
2: oui, on est là dimanche. Hey, là moi, dimanche. Je suis prépare pour 4 jours. Là.
3: Non, dimanche. Aïe, aïe, non, tu vas travailler.
2: Non. Hey, à dimanche, tout le monde. Salut. Bye.

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2: Ici Michel Scarpino, une femme de 48 ans a été arrêtée dans le secteur Saint-Roch en lien avec une série d'introductions par effraction survenues dans les dernières semaines à Québec. La suspecte a été rencontrée par les policiers avant d'être remise en liberté sous promesse de comparaître. Selon l'enquête, elle s'introduisait dans des résidences en découpant les moustiquaires et puis en déverrouillant les portes. Elle aurait dérobé de l'argent, des cartes bancaires et des appareils électroniques. La MRC de Beauce-Centre accordera un total de 573 000 $ à 16 projets retenus dans le cadre du premier appel de projets du Fonds Région et Ruralité volet 2. Parmi les projets financés figurent notamment l'aménagement d'une halte touristique au Parc des Rapides à Beauceville, la création de 3 terrains de pickleball à Saint-Joseph-de-Beauce et l'installation d'un système de climatisation aux résidences Sainte-Famille de Tringue-Jonction. 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
3: On s'installe pour l'après-midi ensemble. Bienvenue dans le meilleur de la musique. Partout au Québec, Marie-Pierrielle qui s'installe avec vous. Comment ça va? Est-ce que vous étiez en congé hier? Est-ce que vous êtes encore en train de défaire des boîtes peut-être? Ou au contraire, vous avez une journée bien relaxe de congé? Et là, ben, on reprend la routine. On est de retour au travail ou en télétravail. Très heureuse de vous accompagner jusqu'à 15 heures avec, dans les prochaines minutes, la musique de Francis de Grandpré, Vince Lemire. Oui, ça sent bien. On a les talents bons. Ça fait longtemps, ça, de 2014 avec 7.

Bonne nouvelle, vous allez recevoir un beau chèque d'une centaine de dollars. Ouais, je vous explique pourquoi dans les prochaines minutes d'avant Last Kiss. Voici Pearl Jam.

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1: C'est une bonne nouvelle, ça, quand même. Hein? Si vous avez des enfants, c'est aujourd'hui même que ça se passe. Les parents québécois qui vont recevoir 127 $ par enfant dans leur compte de banque aujourd'hui pour l'achat des fournitures scolaires. Et vous n'avez pas besoin de faire de demande ou de recevoir quelque chose, un formulaire à remplir ou quoi que ce soit. Ça va arriver directement dans votre compte en banque. Alors, 127 $ par enfant. Bon, c'est sûr qu'on le prend, on chiale pas. Mais on aurait-tu pris plus parce que, colline de bine, que ça coûte cher quand même, les effets scolaires. Peut-être que vous avez déjà commencé à regarder ça, justement, pour les enfants. Dans les prochaines minutes, Smash Mouth, ça s'en vient.
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choisissez le meilleur de la musique que vous avez choisi pour vous accompagner cet après-midi. Vous ne serez pas déçus. 1993, les deux printemps de Daniel Bélanger. Mais d'abord, c'est une toune de cette année, ça. Greenwoods, dans le meilleur de la musique.

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0: quand un groupe comme celui qu'on va entendre dans les prochaines minutes se distingue pour quelque chose d'aussi précis. Parce que, faut le dire, c'est un choix très inhabituel dans le pop-punk d'avoir un violon dans le groupe. Et c'est pas un effet sonore, c'est vraiment un violon qui a été utilisé durant les chansons. Et ben je trouve ça beau, hein? Ça fait changement. Et comme dirait ma grand-mère, pas de changement, pas d'agrément. Je parle de qui? Yellow Card, qui s'amène en musique dans les prochaines minutes à haut.
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4: Ici Michel Scarpino, une femme de 48 ans a été arrêtée dans le secteur Saint-Roch en lien avec une série d'introductions par effraction survenues dans les dernières semaines à Québec. La suspecte a été rencontrée par les policiers avant d'être remise en liberté sous promesse de comparaître. Selon l'enquête, elle s'introduisait dans les résidences en découpant les moustiquaires et puis en déverrouillant les portes. Elle aurait dérobé de l'argent, des cartes bancaires et des appareils électroniques. La MRC de Beauce-Centre accordera un total de 573 000 $ à 16 projets retenus dans le cadre du premier appel de projets du Fonds Région et Ruralité volet 2. Parmi les projets financés figurent notamment l'aménagement d'une halte touristique au Parc des Rapides à Beauceville, la création de 3 terrains de pickleball à Saint-Joseph-de-Beauce et l'installation d'un système de climatisation aux résidences Sainte-Famille de Tring-Jonction. 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

chansons comme ça qu'on peut dédier à nos proches. Et celle-là, j'ai le goût de l'offrir à mon frère qui nous écoute en Mauricie. C'est son groupe préféré depuis les années 90. Il les aime autant aujourd'hui. Et c'est la formation Oasis dans le meilleur de la musique.

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1: Ceux qui sont en lendemain de déménagement, là, vous cherchez vos affaires, sont où les cuillères, sont où les serviettes? Ben, dites-vous là qu'il y a une personne, une fois qu'il a déménagé, c'est du côté de l'Australie, et il manquait une boîte. Ils l'ont jamais retrouvé. Ils ont fouillé. Et c'est des années plus tard que l'entreprise de transport a trouvé cette fameuse boîte qui avait été garée dans leurs entrepôts. Et ben ils ont finalement pu livrer au propriétaire. J'espère que c'était rien, là, tu sais, mettons, rien qui se mange. Parce que ça devait commencer à parler et à bouger un peu. Alors, tu sais, si vous êtes perdu dans vos boîtes présentement, dites-vous que c'est normal. Puis ça peut être pire. Dans les prochaines minutes, la musique de Jelly Roll, ça s'en vient au retour.
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vers le Québec cet été. C'est le cas pour lui aussi. Il sera dans les prochains jours du côté de Granby, ensuite au mois de juillet, Sherbrooke, Mont-Tremblant, et ensuite, il va s'envoler vers la France. Voici le chanteur Fred, et à la télévision dans le meilleur de la musique, en haut.

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d'avoir choisi le meilleur de la musique. Mon nom est Marie-Pierre Hiel. Merci d'avoir été là sincèrement. Je vous souhaite une excellente fin de journée. C'est le trafic qui débute dans les prochaines minutes. Et tout de suite, les respectables à

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14: Ici Michel Scarpino. Une femme de 48 ans a été arrêtée dans le secteur Saint-Roch en lien avec une série d'introductions par effraction survenues dans les dernières semaines à Québec. La suspecte a été rencontrée par les policiers avant d'être remise en liberté sous promesse de comparaître. Selon l'enquête, elle s'introduisait dans des résidences en découpant les moustiquaires et puis en déverrouillant les portes. Elle aurait dérobé de l'argent, des cartes bancaires et des appareils électroniques. La MRC de Beauce-Centre accordera un total de 573 000 $ à 16 projets retenus dans le cadre du premier appel de projets du Fonds Région et Ruralité volet 2. Parmi les projets financés figurent notamment l'aménagement d'une halte touristique au Parc des Rapides à Beauceville, la création de 3 terrains de pickleball à Saint-Joseph-de-Beauce et l'installation d'un système de climatisation aux résidences Sainte-Famille de Trinque-Jonction. 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

Salutations à tous ceux et celles qui nous écoutent via leur piscine. J'imagine que c'est tout le monde, j'espère que c'est le cas parce que il fait chaud. Non, mais il fait chaud genre dans ce style-là, là. T'as l'impression d'être une guimauve aujourd'hui, hein? Tu brûles tout au long de la journée. 40 degrés ressentis aujourd'hui en Beauce. C'est dangereux. Pour de vrai, c'est dangereux avoir autant de chaleur dans une même journée, même que là, c'est sur une longue période. C'est pourquoi qu'au courant de l'émission, je vais parler à un expert d'Environnement Canada qui va venir nous parler de quoi faire, tu sais, pour rester hydraté, qu'est-ce qu'on doit éviter de faire dans ce style de journée-là. Fait que je vais vous faire entendre ça là, à 16h45, l'entrevue que j'ai réalisée avec lui un peu plus tôt. Aujourd'hui, c'est super intéressant, puis il va nous donner des conseils là, pour passer à travers de cette canicule du début du mois de juillet. Puis également, pour passer à travers d'une canicule, ben, on va parler du mois de décembre, hein, parce que mois de décembre, c'est tout sauf des 40 degrés, c'est plus des moins 40. Puis pourquoi j'ai envie de vous parler du mois de décembre au courant des prochaines minutes? C'est parce que aujourd'hui, je sais pas si vous en avez entendu parler, mais il y a une activité qui a été dévoilée qui va avoir lieu au mois de décembre ici même à Sainte-Marie, puis ça va attirer du monde. Pas à peu près, je vous donne tous les détails dans quelques instants. Au meilleur de la musique à 101.5.

Tom Walker et son succès Leave a Light On, c'est ce qui s'en vient au meilleur de la musique à O101.5. Restez à l'écoute, mais juste avant, je vous parle d'une nouvelle qui a été annoncée aujourd'hui qui va faire plaisir à pas mal de monde dans la région, que ce soit les tout-petits ou les plus grands. Il va y avoir un match des anciens Canadiens présenté ici même à Sainte-Marie le 20 décembre prochain. Ça va se passer au Centre Castel. C'est le comité organisateur qui entoure Martin Savoie qui a annoncé l'événement. Et le but est d'amasser des fonds pour le développement du programme hockey de la PBV. Fait que c'est un événement au profit de l'embâcle hockey. Le but est d'amasser 30 000 $ afin de poursuivre le développement du programme. Si vous êtes intéressé aller voir ce match de hockey-là, eh bien, l'organisation là, souhaite remplir le Centre Castel à pleine capacité, c'est-à-dire 1200 spectateurs pour cette grande fête du hockey, et la mise en vente des billets se fera cet automne. Dès qu'on a plus de détails sur le moment exact, combien ça va coûter, ben on va tout vous mentionner ça ici même au meilleur de la musique à O101.5. Mais une chose qui a été confirmée par l'organisation ce matin, c'est que les billets ne seront pas chers parce qu'on veut qu'un grand nombre de personnes puisse participer à cette grande fête du hockey. Et en terminant, je dirais qu'on ne sait pas non plus l'identité des anciens Canadiens qui seront présents. Mais encore une fois, dès que leur identité va être dévoilée, on va vous en jaser ici même au meilleur de la musique à O101.5. C'est le fun, ça! Un match des anciens Canadiens ici même en Beauce. Puis en plus, ils vont affronter, tenez-vous bien, des joueurs beaucerons. Fait qu'est-ce que vous allez voter pour le monde de chez nous? Ou vous allez voter pour ceux-là qui vous ont fait vibrer pendant votre enfance, votre adolescence, votre jeune vie d'adulte, c'est-à-dire des anciens Canadiens. Ça va être un choix déchirant, ça. Merci d'être branché au meilleur de la musique à O101.5. Voici Tom Walker avec son succès « Leave a Light ».

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0: Miles Smith et son succès Drive Safe, c'est ce qui s'en vient au meilleur de la musique à O105. Et juste après, on reste dans le secteur de l'automobile, des voitures, et on va parler que, avec la chaleur qu'on a présentement en Beauce et sur l'ensemble du Québec, c'est important de vérifier avant de quitter le véhicule qu'est-ce qu'on laisse à l'intérieur de celui-ci, parce que sinon on pourrait se retrouver avec des mauvaises surprises. Quels sont les objets à ne pas laisser dans le véhicule lorsqu'on a des journées de haute température? On en reparle au courant des prochaines minutes. Au meilleur de la musique à O105, restez branchés.
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0: Le maximum prévu sera de 29 degrés, mais avec l'humidex demain, on ressentira jusqu'à 37 degrés chez nous en Beauce.
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Green Day, notre prochain artiste au meilleur de la musique à 101.5. Mais juste avant, on va parler qu'avec la chaleur qu'il annonce cette semaine, on pense bien évidemment à boire de l'eau, à mettre de la crème solaire, mais on devrait également penser à ce qu'on laisse à l'intérieur de notre voiture, parce qu'on oublie souvent qu'un véhicule stationné en plein soleil peut rapidement devenir un véritable four, et ça, ben, ça peut faire des dégâts. Par exemple, les experts déconseillent fortement d'y laisser des vapoteuses, des batteries au lithium, des briquets ou des produits en arrêt au sol, parce qu'avec la chaleur, ces objets peuvent surchauffer et même exploser. Également, les canettes de boissons gazeuses et certaines bouteilles peuvent aussi éclater sous pression. Alors, si jamais vous quittez votre véhicule pour une longue période et qu'il y a ces objets-là à l'intérieur, retirez-les parce que, tu sais, admettons une vapoteuse qui explose dans le véhicule, il y a du juice à grandeur, c'est pas le fun à nettoyer. Également, une bouteille d'eau transparente laissée au soleil trop longtemps à l'intérieur du véhicule, c'est pas bon parce que ça peut agir comme une loupe. Tu sais, on faisait ça quand on était jeune, là. On prenait une loupe, on mettait ça sur le gazon avec le rayon du soleil, puis on voyait le gazon brûler. Mais la bouteille d'eau avec l'eau à l'intérieur, c'est la même chose qu'une loupe. Sauf que là, c'est pas le gazon qui brûle, c'est ton banc de char ou c'est ton accotoir ou c'est quelque chose que tu veux pas qui brûle à l'intérieur de ton véhicule. Alors, si jamais tu as une bouteille d'eau que tu bois plus avec de l'eau à l'intérieur, laisse-la pas dans le char trop longtemps, faudrait pas avoir de mauvaises surprises, vide-la, mets-la en récupération, mais laisse-la pas là. Fait que ce qu'il faut retenir, là, c'est qu'avant de verrouiller la voiture, puis laisser votre véhicule se faire cuire dans un parking de stationnement pendant une longue période, mais il faut retirer des objets qui pourraient, en raison de la haute température, occasionner des dégâts à l'intérieur de votre véhicule. Puis ça, ben, on voudrait pas en avoir là, des milliers de dollars de dommages en raison d'une erreur d'inattention. Alors, c'est pourquoi que je vous en parle ici même au meilleur de la musique à 101.5. Et je ferai pas seulement vous parler de sujets d'actualité dans ce show-là. Je vous présente également le meilleur de la musique. C'est pourquoi qu'au au courant des prochaines minutes, vous allez entendre du Blur Jeans Blur, mais tout d'abord, voici Green Day et leur succès When I Come Around à 101.5.

Félicitations à Kim Bilodeau de Vallée-Jonction qui, un peu plus tôt aujourd'hui, a été notre première gagnante du gros prix dans notre concours « Haut sur ton patio ». 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Et à chaque dernier jour de la semaine, dans l'émission de Jean-François Routier, on fait tirer le gros prix de la semaine. Et pour la première semaine, c'est Kim Bilodeau de Vallée-Jonction qui a remporté le gros prix. Elle remporte, entre autres, là, un panier cadeau de la Miellerie Sophie. Félicitations à elle. Ton panier cadeau t'attend à la station. Je vous entends déjà dire, ouais, mais Alex, toi, t'as pas fait de prix instantané aujourd'hui. Comment ça fonctionne? On peut s'inscrire ou ça recommence juste la semaine prochaine? 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Et inquiétez-vous pas, la personne qui va remporter ce prix instantané-là va être éligible au tirage de la semaine numéro 2, c'est-à-dire de la semaine du 10 juillet prochain. 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Et dans l'heure de 17h, je fais une personne gagnante. Bonne chance à tous et à toutes. Voici Bleu Jeans Bleu, Scotch and Posh, au meilleur de la musique, à 101.5.

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1: Notre prochain artiste au meilleur de la musique à 1015 est un des plus gros noms du show business depuis un an et demi. Il est tout simplement partout. La preuve, c'est que dans quelques jours, il sera en spectacle sur les plaines d'Abraham. Restez branchés pour Jelly Roll. Et également, au courant des prochaines minutes, on continue dans le thème du show business parce que je vais vous parler que cette semaine, il est supposé d'avoir un des mariages les plus attendus des dernières années. Je donne une idée de qui se marie. Un des joueurs de football les plus importants de sa génération et tout simplement la plus grande chanteuse pop de l'histoire de la musique. Travis Kelce et Taylor Swift devraient se marier cette semaine. Je vous donne tous les détails sur où est-ce que ça se passe et comment va se passer la cérémonie dans quelques instants. Meilleur de la musique à 1015.
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2: Oh. En ce moment, il y a une énorme rumeur qui fait saliver tout le monde dans le milieu du show business. Et quand je dis tout le monde, c'est vraiment là des fans jusqu'aux journalistes culturels et même sportifs. Qu'est-ce qui devrait avoir lieu demain? C'est le mariage de Travis Kelce, joueur étoile des Chiefs de Kansas City, et de Taylor Swift, qui est tout simplement la plus grande vedette dans le monde de la pop en ce moment sur la planète. Les deux devraient se marier demain au Madison Square Garden. Et selon les rumeurs, ça va être gigantesque comme mariage, avec plus de 1000 invités, 500 voiture attendue, une importante présence policière et même un immense chapiteau installé pour protéger l'arrivée des célébrités. Et c'est pas tout. Ce mariage-là va durer 3 jours avec un dîner de répétition, la cérémonie. Après ça, il va y avoir une réception qui se poursuivrait jusqu'au milieu de la nuit et même des performances musicales d'artistes internationaux comme Stevie Nicks. La vedette de Fleetwood Mac va chanter, supposément, au mariage de Travis Kelce et de Taylor Swift. En ce moment, le couple n'a rien confirmé. Ce sont que des rumeurs. Mais ça serait vraiment le gros happening du week-end si ça vient à se passer. C'est sûr qu'il va avoir une couverture médiatique gigantesque. Je vous pose la question. Vous, là, quel est le mariage le plus fou auquel vous avez assisté? 418-387-1015, 418-387-1015. Bon, c'est sûr, là, à moins que je me trompe, que personne va avoir assisté à un mariage où est-ce que Stevie Nicks va chanter, là. Mais quand même, vous pouvez sûrement me surprendre avec les mariages les plus faux auxquels vous êtes allés. Donc, je vous pose la question, 418-387-1015, 418-387-1015. En tout cas, si vous êtes capable de me raconter une anecdote qui bat le mariage prévu en fin de semaine ou le supposé mariage prévu en fin de semaine de Travis Kelce et de Taylor Swift, vous avez un lifestyle incroyable. Restez branchés au meilleur de la musique à 11h05 parce que dans quelques instants, c'est Mister Valère. Mais tout d'abord, voici Vincent Vallière à O.
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0: votre période d'aller dans les bars, c'est en 2007, 2008, 2009, eh bien, notre prochaine chanson, Meilleure de la musique à O101.5, va certainement vous rappeler des souvenirs. Parce que c'est sûr que quand vous alliez dans les bars avec vos chums de boys ou chums de filles, vous avez entendu cette chanson-là. Et quand le DJ mettait cette chanson-là, il y en avait une gang qui criait « C'est ma tune! » Dans quelques instants, je vous présente Timbaland et One Republic avec leur succès « Apologize ». Mais juste avant de vous rappeler quelques souvenirs de brosse que vous avez peut-être encore ou bien que vous avez oublié, Benjamin Aubert, journaliste pour maboss.com, va venir vous parler de ce qui a retenu l'attention aujourd'hui dans la région. 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Merci d'avoir choisi le meilleur de la musique à 11h05 pour votre retour à la maison.
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2: Ici Michel Scarpino, voici le bilan de l'actualité. Tout d'abord, un match historique de hockey aura lieu le dimanche 20 décembre au Centre Castel. Une délégation des anciens joueurs des Canadiens de Montréal viendra affronter des joueurs locaux. L'événement aura pour but d'amasser des fonds pour le développement du hockey de la polyvalente Benoît Vachon. On souhaite emplir le Centre Castel et accueillir jusqu'à 1200 spectateurs. On veut amasser 30 000 $ avec cet événement, une somme qui permettra de poursuivre le développement du programme de hockey. On pourra acheter de l'équipement, acquérir des vêtements, réaliser des projets spéciaux destinés aux jeunes hockeyeurs. En plus du match, les participants pourront vivre une expérience digne des plus grands événements sportifs avec l'ambiance inspirée du hockey professionnel, l'animation, la présentation des joueurs, de même qu'une séance photo et des activités spéciales. C'est un montant de 1008 $ qui a été amassé dans le cadre de la journée Une poutine, un don du 4 juin de la fromagerie Victoria de Saint-Georges et celle de Thetford Mines. L'argent contribuera à soutenir la mission de la maison Mathéo, un futur milieu de vie situé à Saint-Georges, adapté et destiné aux enfants et jeunes adultes autistes ou ayant une déficience intellectuelle ou physique nécessitant un accompagnement constant. Il est possible de contribuer financièrement à la réalisation de la maison Mathéo, qui constitue un projet unique au Québec, avec l'achat d'une ou de plusieurs briques du mur symbolique. Et puis le Tour CIBC Charles Bruno sera de passage en Beauce mardi prochain dans le cadre de sa 30e édition. Le parcours de 4 jours débutera avec une boucle de près de 150 km débutant à Lévis. C'est lors de cette étape que les cyclistes visiteront la région de la Beauce. On pourra les voir dans plusieurs secteurs de la région. Ça complète le bilan de l'actualité Arsenal Média. On vous souhaite une bonne fin de journée avec nous. 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
3: Ce soir, dans le monde du sport, on surveille le baseball de la MLB. Premièrement, à 18h40, les White Sox affrontent les Guardians. À 19h15, les Cardinals affrontent les Braves. À 22h10, les Padres affrontent les Dodgers. Et finalement, le prochain match des Blue Jays, c'est demain à 22h10 face aux Mariners. On surveille également la Coupe du Monde. Dès 19h, la Croatie affronte le Portugal. Est-ce que Cristiano Ronaldo va passer à la prochaine étape? C'est à suivre. Et finalement, fin de soirée à 23h, la Suisse affronte l'Algérie. Côté météo, ce soir et cette nuit, ça va être partiellement nuageux en Beauce avec 40% de probabilité d'averse et un risque d'orage violent également attendu. Et le minimum sera de 20 degrés cette nuit en Beauce.

sport et c'est par rapport aux Canadiens de Montréal. Ils viennent tout juste d'accorder un nouveau contrat au gardien de but Jakob Dobesch. Lui va pocher un peu plus de 5 millions de dollars par année pour les trois prochaines années. Jakob Dobesch a fait 43 parties cette année avec le bleu, blanc, rouge. Il a fait un dossier de 24 victoires, 10 défaites et 4 défaites en temps supplémentaire. En 19 parties avec le Canadien de Montréal, il a eu 9 victoires, 6 défaites, 4 défaites en prolongation, une moyenne de 2,66 et un pourcentage de 908. En gros, c'est un très bon contrat. Jakob Dobesch qui sécurise son avenir avec le Canadien pour les trois prochaines saisons. À venir au meilleur de musique à 101.5, Fever Dream de Alex Warren. Mais tout d'abord, voici Timbaland et One Republic qui nous offre Apologize. 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

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Voici Jonas Tumulty au meilleur de la musique à O105.

Impala et son succès Dracula, c'est ce qui s'en vient au meilleur de la musique à O 101.5. Restez branchés. Et un peu plus tard dans l'émission, je vous parle qu'à partir du 20 juillet et jusqu'au 26 juillet prochain, il y a un festival de la Beauce qui va célébrer sa 47e édition. Ça fait 47 fois qu'on va faire un gros party là-bas. Et à chaque année, c'est à ne pas manquer. Je vous donne tous les détails dans quelques instants. Au meilleur de la musique à O 101.5.

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0: degrés est attendu, mais avec le facteur humidex, on pourrait ressentir jusqu'à 37 demain chez nous.
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Juste avant de vous faire entendre Jean Leloup avec sa chanson La Vallée des Réputations, on va parler d'un festival qui, du 20 au 26 juillet prochain, va célébrer sa 47e édition, les festivités Western de Saint-Victor. Et encore une fois, cette année, l'événement promet une semaine bien remplie avec des rodéos professionnels, des spectacles musicaux, comme par exemple Cain sera de passage à Saint-Victor. Et ça, c'est vraiment un show à ne pas manquer parce que c'est la dernière fois en carrière que Cain sera de passage dans la municipalité. Francis de Grandpré va être là, Sarah Dufour, Horloge Mort, Jérôme 50, Fred Dionne, la Grand-Messe, qui est un hommage au Cowboy Fringant, et également la jeune sensation Philippe Tremblay. Et pour la toute première fois de l'histoire du festival, il va avoir une soirée entièrement dédiée aux artistes féminines de la scène country, avec Ali Walker, Savannah Jade, Brittany Kennell et Andy Etterio. Au total, 4 rodéos professionnels mettront en vedette des compétiteurs du Québec, du Canada, des États-Unis. Il va y avoir également de la lutte. Bref, on attend plus de 65 000 personnes dans quelques jours du côté de Saint-Victor. Ça va être un énorme party. Et moi, comme l'année passée, je vais être là. Et si vous me croisez sur le site du festival, venez me dire allô, ça va me faire un plaisir de vous jaser. Je parlais de Francis de Grandpré qui va être de passage du côté de Saint-Victor dans quelques jours. Et bien, dans quelques instants, il est de passage au BR de la musique à O101.5. Restez branchés. Mais juste avant, voici Jean Leloup avec son succès, La Vallée des Réputations, au meilleur de la musique.

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1: Temper City, leur succès self-aware, c'est ce qui s'en vient au meilleur de la musique à Osar 5. Et juste après, on parle du sujet numéro un présentement au Québec, c'est-à-dire cette vague de chaleur qui s'abat sur l'ensemble de la province. Et j'en parlerai pas seul, non, je vais être accompagné de Simon Legault, qui est météorologue pour Environnement Canada. Il va venir nous parler de quels sont les risques pour le corps humain liés à cette chaleur-là. Qu'est-ce qu'on doit faire pour éviter les risques? Et est-ce que c'est normal qu'au Québec, au début du mois de juillet, il fasse 40 degrés? Tout ça et bien plus, on décortique le tout avec Simon Legault dans quelques instants. Meilleur de la musique à O101.5. Restez branchés!
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2: Oh. Vous êtes branchés au meilleur de la musique à O105 et au courant des derniers jours, le sujet numéro un, mis à part le déménagement, c'est bien évidemment la chaleur. Il y en avait beaucoup en période de déménagement hier qui se disaient, boy, comment on va faire? Est-ce que c'est dangereux de déménager à ce type de chaleur-là? Parce qu'on sait qu'en Beauce, on a eu des 38, 39, même au-dessus de 40 degrés. Et pour en parler, j'ai Simon Legault, qui est météorologue pour Environnement Canada, au bout du fil. Bonjour, Monsieur Legault.
3: Bonjour.
2: Est-ce que ce qu'on vit présentement en Beauce et à la grandeur du Québec, ça comporte des risques?
3: C'est sûr que dans un contexte de vague de chaleur, chaleur, humidité comme on a présentement, c'est pas la première fois qu'on vit ça au Québec, on en a déjà vu que par le passé, mais il faut prendre des précautions pour limiter le risque. Disons que la majorité des personnes vont s'en sortir quand même pas si mal, mais il y a des gens qui sont plus vulnérables aussi à cette chaleur-là, des personnes âgées, des jeunes enfants, ceux qui ont des maladies cardio-vasculaires vont avoir encore plus de difficultés à passer au travers, et le problème de la chaleur, c'est que c'est cumulatif à travers les jours. Donc, plus la vague est longue, et encore plus si on n'a pas le moyen de se refroidir, de rafraîchir notre corps au courant de la nuit, peut-être en dormant ou durant le jour avec des endroits frais, avec une piscine ou quoi. Mais là, pour le corps, ça devient très difficile et c'est dangereux pour la santé avec l'accumulation des jours chauds.
2: Qu'est-ce qu'on doit faire pour éviter les coups de chaleur et de tomber dans les pommes? Je sais, vous avez parlé d'air climatisé et de piscine, mais admettons que ça, c'est pas des options possibles.
3: Oui, c'est ça. Donc, on trouve des moyens de rafraîchir notre corps. Si on n'a pas d'air climatisé, on peut essayer de rendre visite à des gens qui en ont ou visiter des magasins, des lieux publics qui ont l'air climatisé. Donc, peut-être une ou deux heures par jour, c'est assez pour limiter les risques pour la santé. Ça veut dire que c'est quand même inconfortable. On se sent pas nécessairement très bien à cette chaleur-là. Mais pour les risques sur la santé, ça peut déjà les limiter. Sinon, on prend une saucette dans une piscine ou juste prendre une douche froide. Déjà là, ça va apaiser notre corps. L'évaporation qui sur notre corps va permettre de rafraîchir en bonne partie, donc de rendre ça un peu plus supportable. Parce que c'est ça qui est difficile ces journées-là, c'est d'accumuler la chaleur de jour en jour. Et c'est là que ça devient dangereux si on ne peut pas évacuer cette chaleur-là, si on ne peut pas permettre à notre corps de se reposer. Parce que lui, il est toujours en train de combattre la chaleur, essayer de faire de la sueur pour apaiser les températures internes, mais en faisant une petite pause, déjà là, on va donner une chance à notre corps de plus pouvoir supporter la situation.
2: Vous avez parlé que des vagues de chaleur comme ça au Québec, ça s'est déjà vu, mais j'ai pas souvenir en moi, puis c'est peut-être moi qui ai juste une mauvaise mémoire, là, d'une vague de chaleur de 40 degrés sur quelques jours consécutifs, ici même en Beauce. Est-ce que ça s'est déjà vu?
3: Bien, les vagues de chaleur à la fin juin, début juillet, c'est un peu plus normal de les avoir à ce temps-ci l'année que de les avoir, par exemple, début juin. Donc, on rentre dans la période d'été, les humidex au-delà de 40, ça se voit. Des séquences de 2 ou 3 jours, ça se voit. Donc, c'est peut-être pas à chaque année qu'on en a, mais éventuellement, au mois de juillet, au mois d'août, on en a aussi. L'année passée, au mois d'août, on avait eu quelques jours après le 8, 10 août environ, on avait eu une séquence avec plusieurs jours autour de 40 en termes d'humidex. Les températures en degrés Celsius avaient aussi été assez élevées. Donc, c'est variable d'une année à l'autre. C'est sûr que cette année, tombant le jour du déménagement du 1er juillet, peut-être même le 2 aussi, pour certaines personnes, c'est encore plus difficile parce qu'on peut pas prendre de pause nécessairement alors que l'on devrait essayer de limiter nos activités physique, alors que là, on est obligé de le faire, ben, il faut au moins se forcer à prendre des pauses, il faut bien boire aussi. L'hydratation, c'est l'autre clé du succès pour aider notre corps à supporter cette chaleur-là, parce qu'on perd beaucoup d'eau par la transpiration, mais on doit aussi en ingurgiter beaucoup. Donc, on doit faire cet effort-là pour aider notre corps. Comme je disais l'année passée, on n'a pas nécessairement cette chaleur-là, mais bon, cette année, c'est la fête du Canada qui a été annulée à Ottawa à cause des températures. L'année passée, si les gens se souviendront, en 2025, c'était la fête de la Saint-Jean-Baptiste qui avait eu aussi des humidex au-dessus de 40. Donc, on avait eu des périodes très chaudes aussi à la fin du mois de juin l'année passée.
2: Simon Legault, météorologue et pour Environnement Canada, merci beaucoup d'être venu nous jaser aujourd'hui au meilleur de la musique à O105.

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1: Du 6 au 8 août prochain, au Parc Terre des Jeunes de Victoriaville, c'est le festival Rock la Cause. Pourquoi je vous parle d'un festival de Victoriaville quand on est situé ici même en Beauce? Eh bien, premièrement, parce que c'est seulement à 1h30, ça se fait bien. Et deuxièmement, c'est parce que c'est le festival qui présente notre prochain segment au meilleur de la musique à O101.5, soit la toune qui punch, parce que vous l'avez compris, le festival Rock la Cause, c'est un festival de rock and roll qui présente cette année August Burn Red, Hollywood Undead, Exterio, I Prevail, Killswitch Engage, Machine Head, Story of the Year et beaucoup plus. 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Et ils ont le bonheur de vous présenter aujourd'hui dans votre segment La Toune qui Punch, Moist. Restez branchés au meilleur de la musique.
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2: Ici Michel Scarpino, voici le bilan de l'actualité. Tout d'abord, un match historique de hockey aura lieu le dimanche 20 décembre au Centre Castel. Une délégation des anciens joueurs des Canadiens de Montréal viendra affronter des joueurs locaux. L'événement aura pour but d'amasser des fonds pour le développement du hockey de la polyvalente Benoît Vachon. On souhaite emplir le Centre Castel et accueillir jusqu'à 1200 spectateurs. On veut amasser 30 000 $ avec cet événement, une somme qui permettra de poursuivre le développement du programme de hockey. On pourra acheter de l'équipement, acquérir des vêtements, réaliser des projets spéciaux destinés aux jeunes hockeyeurs. En plus du match, les participants pourront vivre une expérience digne des plus grands événements sportifs avec l'ambiance inspirée du hockey professionnel, l'animation, la présentation des joueurs, de même qu'une séance photo et des activités spéciales. C'est un montant de 1008 $ qui a été amassé dans le cadre de la journée Une poutine, un don du 4 juin de la fromagerie Victoria de Saint-Georges et celle de Thetford Mines. L'argent contribuera à soutenir la mission de la maison Mathéo, un futur milieu de vie situé à Saint-Georges, adapté et destiné aux enfants et jeunes adultes autistes ou ayant une déficience intellectuelle ou physique nécessitant un accompagnement constant. Il est possible de contribuer financièrement à la réalisation de la maison Mathéo, qui constitue un projet unique au Québec, avec l'achat d'une ou de plusieurs briques du mur symbolique. Et puis le Tour CIBC Charles Bruneau sera de passage en Beauce mardi prochain dans le cadre de sa 30e édition. Le parcours de 4 jours débutera avec une boucle de près de 150 km débutant à Lévis. C'est lors de cette étape que les cyclistes visiteront la région de la Beauce. On pourra les voir dans plusieurs secteurs de la région. Ça complète le bilan de l'actualité Arsenal Média. On vous souhaite une bonne fin de journée avec nous. 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
3: Ce soir, dans le monde du sport, on surveille le baseball des White Sox qui affrontent les Guardians. Ça va se passer à 18h40. Également, les Cardinals qui vont affronter les Braves à 19h15. Les Padres vont affronter les Dodgers à 22h10. Et pour les fans des Blue Jays, le prochain match aura lieu demain à 22h10 face aux Mariners. Également, surveillez ce soir dans le monde du sport, la Coupe du Monde se poursuit dès 19h. La Croatie affronte le Portugal. Et à 23h, c'est le match Suisse-Algérie. Je vous rappelle que le prochain match du Canada est samedi face au Maroc. Finalement, côté météo, ce soir et cette nuit en Beauce, partiellement nuageux avec 40% de probabilité d'averse et un risque d'orage violent également annoncé pour ce soir et cette nuit. Et le minimum en Beauce ce soir et cette nuit sera de 20 degrés.
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1: 60 minutes, c'est ce qu'il nous reste à passer ensemble au meilleur de la musique à O101.5 et non seulement pour ce soir, mais également pour la semaine complète parce que demain, c'est un show spécial sur nos ondes. Je vous en donne plus de détails au courant des prochaines minutes au meilleur de la musique à O101.5. Je parlais dans le bulletin sportif de la MLB, du soccer, mais on a aussi appris aujourd'hui que Jakub Dobesch, gardien de but du Canadien de Montréal, a signé une prolongation de contrat de 3 ans pour une valeur annuelle de 5,3 millions de dollars jusqu'à la saison 2029-2030. Excellente signature, le Canadien qui fait pas les fous comme les autres équipes, ne dépense pas trop de l'argent en signant des contrats qui n'ont pas d'allure. Nous autres, on garde nos gars, on les signe avec notre plafond. On respecte la hiérarchie salariale. C'est parfait, ça. Gros job de Kent Hughes. Voici la Toune qui punch au meilleur de musique.
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1: Hier, on a appris que le Canada allait participer à la compétition Eurovision, cette grosse compétition de musique du côté de l'Europe, où est-ce que chaque pays européen et également des pays invités envoient un ou des artistes représenter leur couleur et à la fin, ben, il y a un gagnant ou une gagnante. Et là, on se demande quel groupe le Canada va envoyer. Eh bien, si c'est du côté anglophone, je pense que le groupe qui est présenté ce soir dans la Toune qui punch pourrait être un très bon candidat. Voici Moist à O105.
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Chabouzi et Cowgirls, c'est ce qu'on vient d'entendre au meilleur de la musique à O105. C'est une bonne tonne de chance. Je pense que ça va être une des bonnes chansons à écouter cet été avec les fenêtres baissées. Et en parlant de tonne de chance, c'est exactement la programmation d'en fin de semaine pour le long congé. Ici même au meilleur de la musique à O105. On va avoir une émission spéciale Road Trip sur 3 jours, c'est-à-dire vendredi, samedi et dimanche. Pas compliqué. Les plus grosses tonnes de char, vous allez les entendre. C'est sûr qu'il va y avoir des hauts indices de octane au courant des prochains jours, ici même au meilleur de la musique, à O105. Et vos animateurs préférés seront là pour vous divertir, comme par exemple Julie Barry de 7h à 10h, Chuck Noël de 10h à 19h. Et ensuite, les équipes de soir prendront le relais. Vous, là, quelle est votre tonne de char que vous voulez entendre pendant ce week-end? 418-387-1015, 418-387-1015. Peut-être qu'il y en a que leur tune de char qui veulent entendre. C'est la prochaine que je vous propose au meilleur de la musique à O105. Voici Éric Lapointe. 1500 000 sur des routes de pluie au meilleur de la musique à O.

0: Il y a Fred qui m'a écrit au courant des dernières minutes que lui, sa chanson de road trip préférée, c'est Life in the Fast Lane du groupe Eagles. Quel bon choix! Et en même temps, ben, il nous a texté pour participer au concours. Au sur ton patio, je vous rappelle qu'au courant des prochaines minutes, là, ça s'en vient très rapidement, je vais tirer un prêt instantané, c'est-à-dire des cartes cadeaux à dépenser chez certains marchands de la région. Ça vous tente de participer, il vous reste quelques minutes. 88-387-105, 88-387-105, votre nom, où est-ce que vous provenez, votre numéro de téléphone et adresse courriel. Bonne chance, dépêchez-vous, là! Dépêchez-vous, vous pourriez commencer votre long week-end en beauté. Mais en même temps, c'est sûr que le long week-end va commencer en beauté parce que dans quelques instants, c'est Miles Smith suivi de No Doubt, It's My Life. Parlant de No Doubt, Gwen Stefani sera sur les plaines d'Abraham il y a dans quelques jours. Allez-vous y aller? 88-387-105. 88-387-105.
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4: Ouais, ben il nous reste encore une journée de grosse chaleur parce que demain en Beauce, on aura droit à des alternances de soleil et de nuages avec un maximum de 30 degrés et avec le facteur humidex, on pourrait ressentir jusqu'à 37 degrés. Fait que si vous êtes tanné de la chaleur, prenez votre mal en patience parce qu'il reste encore un peu plus de 24 heures. Présentement en Beauce, pendant votre retour à la maison, beau soleil et en ce moment, il fait 29 degrés. Fait qu'on termine de travailler puis away up! Dans piscine! Bon retour à la maison, tout le monde!
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Gwen Stefani, No Doubt, et c'est ce qui s'en vient au meilleur de la musique à O101.5 avec leur succès It's My Life. Oui, c'est leur succès, mais c'est même pas leur chanson. Hein? Oh, oh, là, je m'adresse aux amateurs de musique, on va faire un petit quiz. La chanson It's My Life, c'est qui a écrit ça? C'est qui le groupe qui a sorti cette chanson-là pour la

première fois. 418-387-115, 418-387-115. Il n'y a rien à gagner, là. C'est juste pour tester votre connaissance générale et musicale. Je suis curieux. Gros groupe des années 80. Oh, je viens de vous donner un indice. En parlant de m'appeler, ben, vous êtes plusieurs qui m'ont texté au 418-387-115, 418-387-115 pour participer à notre concours On sur ton patio, hein, qui fait en sorte que vous pourriez mettre la main sur des cartes cadeaux dans différents marchands ici même en Beauce pour profiter pleinement de l'été. Et en plus, participer au tirage du fin de la semaine pour, entre autres, remporter 100$ chez PFK Sainte-Marie, 100$ pour des articles barbecue chez BMR Avantis, des pieds de spectacle pour le théâtre de l'Hôtel de Ville ou pour les festivités western de Saint-Victor. Pour de vrai, on vous garde pour que vous passiez le plus bel été possible. Et ce matin, ben, il y a eu notre première grande gagnante qui est Kim Bilodeau de Vallée-Jonction. Félicitations à toi pour le prix remporté un peu plus tôt ce matin, parce que oui, hein, je vous mentionne que les gros prix là se font tirer dans l'émission de Jean-François Routier de 6h à 9h ici même dans vos 100 000 matins. Fait que là, j'ai tout inscrit les noms de tout le monde dans la roue de la chance. Tu sais, que ce soit Sonia Bilodeau, Patricia Fortin, Yolande Blanchette, Marc Auroi, Gilles Lévesque, Suzy Poulain. Il y en a vraiment beaucoup, okay, qui ont participé. Et tous les noms sont regroupés dans la roue du hasard. Alors, comme à l'habitude, je vais faire tourner cette roue-là et je vais mentionner le ou la gagnante de notre prix instantané de ce soir. Cindy Gilbert vient de remporter des prix instantanés ici même au meilleur de la musique à Haute 105, c'est-à-dire des cartes cadeaux. On va communiquer avec toi au courant des prochaines minutes pour te donner tous les détails sur comment récupérer tes prix. Félicitations à toi. Et oui, le gros panier a été tiré ce matin, mais inquiète-toi pas, tu vas embarquer dans le tirage de la semaine prochaine. Avis aux ceux et celles qui ont participé, mais malheureusement qui n'ont pas été tirés en ce moment. Dites-vous que ça se poursuit tout au long de la semaine prochaine. Il vous reste encore du temps pour participer. Il y a Fred qui m'a écrit au 88-387-115, le même qui m'avait dit là, que lui, c'était Life in the Fast Lane, sa chanson de road trip préférée. Ben, la preuve qu'il aime la musique des années 70-80, lui a trouvé la bonne réponse. Le groupe qui a écrit la chanson It's My Life n'est pas No Doubt, que je vous fais entendre à l'instant, mais bien le groupe Talk. Talk. Et voici la reprise de No Doubt au meilleur de la musique à Haute 105.

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1: Matt Mason et son succès Downstairs, c'est ce qui s'en vient au meilleur de la musique à 1015. Il y en a qui me disent qu'en ce moment, là, sur les routes, c'est un peu au ralenti. Effectivement, si vous partez de Québec là, en ce moment, là, c'est au ralenti pour arriver sur le tablier du pont Pierre-Laporte. Même qu'en ce moment, là, du côté de la 20 à Lévis, c'est au ralenti également. Donc, je vais même mieux vous le mentionner. Aussi, au courant des prochaines minutes, on va parler d'un sujet santé qui risque de créer un débat sur nos ondes. Ça me tente de terminer la semaine comme ça. Fait que je vous en reparle au courant des prochaines minutes au meilleur de la musique à 1015. Mais l'inquiétez-vous pas, là. C'est pas un débat qui va vous mettre fâché puis que vous allez commencer votre week-end grognon, là. Non, non, non, bien au contraire. C'est quelque chose que je veux simplement avoir votre opinion. Je vous en donne plus de détails au courant des prochaines minutes à 1015.

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0: Greenwood et Loud, c'est eux qui vont avoir la mission de bien terminer votre semaine en étant branchés au meilleur de la musique à O101.5, parce que demain, c'est férié, je vous rappelle, spécial road trip sur nos ondes. Je vous ai demandé quelle est votre chanson de road trip préférée. J'ai eu plusieurs personnes qui m'ont écrit au 418-387-1015. Il y en a qui me disent Sweet Home Alabama de Lynyrd Skynyrd. Il y en a qui me disent Don't Stop Believing, The Journey, Talking Heads, Road to Nowhere. Merci beaucoup de votre participation. J'ai envie de vous parler d'un débat qu'il y a présentement en Europe. Il y a un pays qui dit, ben en fait c'est la France, qui dit que leur assurance maladie pourrait interdire la vente de cigarettes. Je vous explique. En France, on est en train de débattre que est-ce qu'on devrait faire ça? Tous les gens qui sont nés après 2009, aucun produit tabac en vente. Peu importe votre âge, que vous ayez 18 ans puis que vous soyez né après 2009, pas bon. Aucun produit du tabac ne vous sera vendu. L'âge et même pas la question, c'est rendu l'année. Vous en pensez quoi? Parce que on sait que les produits du tabac, bon, la cigarette, tout ça, ça a eu comme une baisse au courant des années 2000. Sauf que là, 2016, 2017, 2018, qu'est-ce qui a monté? C'est le vapotage. Fait qu'eux se sont dit, bon, c'est même plus une question de jeunes, de... C'est rendu une question de... La nicotine est partout. Fait que pour enrayer ça, on va juste dire, vous êtes né après telle année, paf, vous avez plus le droit d'en acheter. Point barre. Et c'est vraiment quelque chose qui se parle en ce moment là sur le vieux continent et chez nos cousins français. Et ils parlent pas seulement de bannir la nicotine ou du moins d'interdire des choses que vous soyez après 2009. Ils vous demandent également des règlements supplémentaires. Comme par exemple, si vous êtes né après 2009, vous devez obligatoirement porter un casque à vélo. C'est même plus un choix, là. Vous êtes né après 2009, paf! Casque au vélo obligatoire, plus le droit d'acheter des produits contenant de la nicotine. Vous en pensez quoi, ça? Comme ça créerait un clash de générations, tu sais. Depuis toujours, on se dit, ben, quand je vais être rendu à 18 ans, je vais pouvoir faire qu'est-ce que je veux, je vais être un adulte. Mais là, 18 ans ou non, non, t'as pas le droit. Du tout. C'est fini. Vous en pensez quoi de cette méthode faire là? 88-387-1015, 88-387-1015. Je suis curieux de vous entendre là-dessus. T'sais, est-ce que... T'sais, vous, là, est-ce que vous vous disiez genre, ah, 18 ans, on devient libre, 18 ans, on devient libre, là, avec ça, 18 ans ou non, t'es né après 2009, ça va rester comme ça toute ta vie. C'est-tu trop strict ou vous trouvez que c'est une bonne idée? 88-387-115 et 88-387-1015. Loud est à venir, mais tout d'abord, voici Greenwood à O.
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1: Je vous souhaite de passer un excellent long congé branché au meilleur de la musique à O101.5. Je vous rappelle encore une fois qu'en fin de semaine, pendant 3 jours, vendredi, samedi, dimanche, c'est un spécial road trip. Fait que si jamais vous êtes sur la route, branchez pas votre téléphone sur l'air. Non, pensez-y même pas. Puis branchez-vous meilleur de la musique à O101.5. Là, vous allez me dire, oui, mais Alex, si je quitte la base, comment je fais? O101.5.ca, c'est possible de nous écouter de partout, en tout temps, via notre site Internet et également d'aller réécouter nos entrevues en rattrapage. Comme par exemple, aujourd'hui, j'ai eu quelqu'un d'Environnement Canada, là. Il va, l'entrevue qui a été diffusée un peu plus tôt ce soir va être disponible sur le O101.5.ca. Merci beaucoup d'avoir été là. Je vous laisse avec les hits et toute votre équipe du O101.5, que ce soit Jean-François Roussier ou moi-même. On vous retrouve la semaine prochaine. Bonne fin de canicule. Ça se termine demain. Après ça, on va pouvoir un peu plus respirer. Mais bon, profitez-en puis on se revoit dans la piscine.
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8: Ici Michel Scarpino, un match historique aura lieu le dimanche 20 décembre au Centre Castel. Une délégation des anciens joueurs des Canadiens de Montréal viendra affronter des joueurs locaux. L'événement aura pour but d'amasser des fonds pour le développement du hockey de la polyvalente Benoît Vachon. On souhaite remplir le Centre Castel et accueillir jusqu'à 1200 spectateurs. L'objectif est d'amasser 30 000 $ avec cet événement, une somme qui permettra de poursuivre le développement du programme de hockey. La MRC de Beauce-Centre accordera un total de 573 000 $ à 16 projets retenus dans le cadre du premier appel de projets du Fonds Région et Ruralité volet 2. Parmi les projets financés figurent notamment l'aménagement d'une halte touristique au Parc des Rapides à Beauceville, la création de 3 terrains de pickleball à Saint-Joseph-de-Beauce et l'installation d'un système de climatisation aux résidences Sainte-Famille de Tring-Jonction. Et puis le Tour CIBC Charles Bruneau sera de passage en Beauce mardi dans le cadre de sa 30e édition. Le parcours de 4 jours débutera avec une boucle de près de 150 km commençant à Lévis. C'est lors de cette étape que les cyclistes visiteront la région de la Beauce. On pourra donc les voir dans différents secteurs de la région. C'était vos actualités Arsenal Média. On vous souhaite une bonne soirée avec nous. 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
4: Hey, salut, bienvenue dans les hits. C'est Seb Galland qui remplace Chuck Noël pour la dernière fois ce soir. Et pas n'importe laquelle journée, à quelle journée quand même. De la chaleur, en voulez-vous, en v'là. Et je sais pas si vous avez trouvé une façon de vous rafraîchir aujourd'hui. Moi, ça me rappelle, dans le temps que j'habitais en ville, j'avais un ami qui voulait tout le temps aller prendre des marches, aller au parc, même quand il faisait 40 degrés. Moi, j'ai bien de la misère à réguler ma chaleur, là. Donc, j'acceptais, mais à une seule condition, qu'il y ait des dépanneurs sur notre route. Je vous explique. Dans chaque dépanneur, il y a un frigo à bière. Puis tu sais, quand tu rentres dans un frigo à bière, moi, j'ai juste besoin de 30 secondes. Puis après ça, je reprends vie. Puis là, j'étais reparti pour un autre 15 minutes dans canicule. C'était ça, mon système de climatisation. La route des frigos à bière. Essayez ça, vous allez voir, je serai pas déçu. Donc, que vous soyez dans l'auto, dans un frigo à bière, sur le balcon ou au frais dans votre maison, merci de passer à la prochaine heure avec moi. Ce soir, c'est ma dernière, donc on va faire ça comme du monde. On va avoir du Metallica à Green Day, des Killers, Red Hot Chili Peppers, du Teddy Swimmit, Imagine Dragons, Savage Garden. Bref, c'est une heure qui est vraiment remplie. On garde ça simple, par contre, pour commencer, on va écouter une chanson qui a pas pris une ride avec les années. C'est une belle façon aussi de ralentir un peu la cadence avec cette belle grosse chaleur. Voici Nothing Else Matters de Metallica. Bienvenue dans les hits.

expressions qui veulent tout dire sans qu'on ait besoin d'en rajouter, comme en anglais « back in the saddle ». Ça, ça veut dire « je suis de retour ». Donc, je suis de retour à la maison, dans mes vieilles affaires. Puis, ça décrit assez bien Luke Combs et sa dernière tune « back in the saddle », parce que il a pris une petite pause hein, pour profiter de sa famille et est revenu en studio plus fort que jamais avec la même recette que fait son succès. C'est une voix authentique, des chansons qui racontent des vraies histoires. Et ça parle à tellement de monde. Ça raconte tellement des vraies histoires que ça pogne ici, chez nous, au Québec, même si l'anglais n'est pas notre langue d'origine. Un son country comme ça qui rejoint autant de fans partout sur la planète, c'est pas rien et ça mérite qu'on l'écoute dans le meilleur de la musique. Le voici, Luke Combs, Back in the Saddle dans les hits.

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1: Il y a des albums qui dépassent la simple collection de chansons, ça devient carrément des classiques. Pour moi, un de mes albums cultes, c'est Hot Fuzz du groupe The Killers. Ça fait définitivement partie de cette catégorie-là pour moi. Je l'ai en 3 éditions différentes en disque vinyle. Il y en a une qui vaut, bon, j'allais dire, ça vaut quasiment plus cher que mon char. Il faut dire que je conduis une minoune. Mais donc, si je devais convaincre quelqu'un d'écouter cet album-là, je commencerais probablement par cette chanson-là, Mr. Brightside. Qu'on l'écoute dans le meilleur de la musique, les hits. C'est Seb Galland qui vous accompagne.

trouve ça vraiment fascinant de voir à quel point les frontières entre les styles musicaux sont rendues tellement floues en 2026. Il y a quelques années, il n'y a pas si longtemps que ça, une chanson country, ça jouait surtout dans les radios country, mais pas surtout, pratiquement exclusivement. Mais là, aujourd'hui, des artistes comme Morgan Wallen se retrouvent partout. Puis c'est ça qui est beau là-dedans, parce que tu sois fan de country ou pas, il y a quand même de bonnes chances que tu la connaisses. C'est malade. Voici Morgan Wallen avec Last.

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1: Moi, ce qui me rend nostalgique de l'époque des disques, c'est qu'on écoutait souvent des albums au complet. Aujourd'hui, avec Spotify et autres services de streaming, on saute tout le temps d'une chanson à l'autre. Puis c'est normal, on est dans cette société-là où ça va vite tout le temps. Mais il y a encore du monde qui écoute des albums au complet, que ce soit en disque compact, sur une table tournante ou qu'on lance en streaming. Ça veut un album qu'on écoute du début à la fin parce que c'est construit comme une œuvre complète, comme une histoire. Je vous parlais de Hot Fuzz tantôt des Killers, c'en est un. American Idiot de Green Day aussi. Pas pire pantoute niveau œuvre complète. Tu pèses sur play puis une quarantaine de minutes plus tard, t'es encore là. Ça s'en vient dans les prochaines Green Day dans les hits.
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0: un monde hypothétique. Mettons que demain matin, on vous dit qu'une machine à voyager dans le temps, ça vient de sortir. Là. C'est officiel, ça existe, c'est pas une joke. Est-ce que vous pensez que les gens l'utiliseraient plus pour aller changer l'histoire ou pour revivre des moments personnels qui ont marqué leur vie? Moi, je trouve que la question se pose, puis ça coûte rien de rêvasser un peu. Hein. Donc, si vous aviez cette machine-là devant vous, là, à soir, là, et vous avez juste une date à choisir, puis vous passez une heure, mettons. C'est drôle, j'invente les règles à mesure. Ce serait laquelle date que vous choisirez? Est-ce que c'est un concert mémorable, peut-être un road trip entre amis, peut-être un été qui a passé beaucoup trop vite? Et c'est un peu cette idée-là que le chanteur Talk explore dans la chanson qui s'en vient dans les hits. Voici Time Machine.
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Je sais pas si vous êtes comme moi, c'est sûr, je dois pas être tout seul. Il y a des chansons que j'avais complètement oubliées. Des chansons que je ne savais pas que je connaissais. Me suivez-vous? Je les ai oubliées jusqu'à temps qu'ils partent à la radio. Puis là, sans prévenir, je connais encore toutes les paroles. Je suis comme surpris de moi-même. Le corps humain, le cerveau humain est fascinant. Puis c'est exactement l'effet que ça me fait avec la prochaine chanson qu'on écoute, Savage Garden. Moi, quand tu me dis Savage Garden, j'imagine quelque chose de très doux, très truly, madly, deeply, là, l'extrait qui les a rendus pas mal célèbres. Mais j'ai oublié, puis je sais pas pourquoi, parce qu'elle est excellente, j'ai oublié que la chanson Break Me, Shake Me, c'était un petit peu plus rock que tout ce que Savage Garden nous avait offert. C'est un bijou, cette tune-là. Et on l'écoute ce soir dans les hits. Voici Savage Garden avec Break Me, Shake Me, retour en 1997.

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1: C'est déjà la fin de cette heure de hits. Seb Galland qui vous accompagnait en remplacement de Chuck Noël cette semaine. Ce soir, c'était ma petite dernière. Demain, changement de décor sur nos ondes à 10h, spécial road trip avec Olivier Bombardier. Une bonne partie de la journée, parfait pour accompagner vos déplacements d'été. Moi, demain soir, si vous avez le goût de continuer ça en musique, je le sais que vous avez le goût de continuer ça en musique, je vous donne rendez-vous au Party Rock demain soir. Puis avant de se quitter, dans les prochains instants, la musique de Blue Jeans Bleu. À demain!
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7: Ici Michel Scarpino, un match historique aura lieu le dimanche 20 décembre au Centre Castel. Une délégation des anciens joueurs des Canadiens de Montréal viendra affronter les joueurs locaux. L'événement aura pour but d'amasser des fonds pour le développement du hockey de la polyvalente Benoît Vachon. On souhaite remplir le Centre Castel et accueillir jusqu'à 1200 spectateurs. L'objectif est d'amasser 30 000 $ avec cet événement, une somme qui permettra de poursuivre le développement du programme de hockey. La MRC de Beauce-Centre accordera un total de 573 000 $ à 16 projets retenus dans le cadre du premier appel de projets du Fonds Région et Ruralité volet 2. Parmi les projets financés figurent notamment l'aménagement d'une halte touristique au Parc des Rapides à Beauceville, la création de 3 terrains de pickleball à Saint-Joseph-de-Beauce et l'installation d'un système de climatisation aux résidences Sainte-Famille de Tringue-Jonction. Et puis le Tour CIBC Charles Bruneau sera de passage en Beauce mardi dans le cadre de sa 30e édition. Le parcours de 4 jours débutera avec une boucle de près de 150 km commençant à Lévis. C'est lors de cette étape que les cyclistes visiteront la région de la Beauce. On pourra donc les voir dans différents secteurs de la région. C'était vos actualités Arsenal Média. On vous souhaite une bonne soirée avec nous. 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

0: On est le jeudi 2 juillet 2026. C'est un plaisir de passer cette soirée en votre compagnie, bien branchée à votre radio en bourse. Mon nom est Mathieu Guimond. On passe la soirée ensemble. Qu'est-ce qui se passe de bon dans la région? Saint-Jules en fête. Ça débute en fin de semaine. On vous donne les détails par rapport à la programmation. Des économies de 50% avec des nouveaux rabais qui sont disponibles depuis aujourd'hui 10 heures sur boutiquelecargo.com. Je vous brasse un petit portrait de ça. Puis on va jaser un petit peu d'actualité, des trucs qui retiennent notre attention sur notre site web mabourse.com. C'est un peu le menu de l'émission de ce soir qu'on a à vous proposer. Je veux saluer toute l'équipe de chez Anne Quirion, notaire à Saint-Lambert, qui sont bien branchés, fidèles au poste. Vous autres, de quelle place vous nous écoutez en ce jeudi 2 juillet? Vous nous faites signe via nos sites web, via nos réseaux sociaux, via le téléphone, via le texto. Bref, tous les moyens sont bons pour que vous puissiez nous donner de vos nouvelles en jeudi soir en bourse.
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Côté actualité, qu'est-ce qui retient l'attention en ce jeudi soir? Pour le savoir, rendez-vous sur mabourse.com, notre site web d'actualité, avec notre équipe de la salle des nouvelles d'Arsenal Media, qui met le tout à jour. C'est quasiment du temps réel, notre affaire. Entre autres, côté politique, on a appris plus tôt cette semaine que Pierre Poilievre a remanié son équipe de son cabinet fantôme. Il y a des nouvelles responsabilités pour le député Beauceron, Jason Grolo, qui sera dorénavant celui qui sera responsable du développement économique du Canada pour les régions du Québec et également du dossier de l'innovation, des sciences, de l'industrie. Ce sera son nouveau poste au sein du cabinet fantôme de M. Poilievre. De son côté, le député de Lévis-Lotbinière, Jacques Gourde, toujours aussi coloré, M. Gourde, qui demeure ministre associé du cabinet fantôme, responsable de l'agriculture et de l'agroalimentaire. Petite démotion cependant pour Dominique Vien de la circonscription de Bellechasse-les-Etchemins-Lévis, qui perd son poste de critique responsable de la condition féminine, l'égalité des genres et de la jeunesse au sein du cabinet fantôme de Pierre Poilievre. Les détails sur ces nouvelles et d'autres nouvelles, rendez-vous sur mabourse.com en jeudi.

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4: Voici vos nouvelles Arsenal Média. Les citoyens de Sainte-Rose de Watford retrouvent un service de proximité avec l'ouverture aujourd'hui d'une nouvelle épicerie dépanneur, 9 ans après la fermeture de la précédente. Le commerce, qui sera d'abord exploité avec une employée, deviendra progressivement autogéré dès le mois de septembre. Le maire Pierre Lantagne estime que cette nouvelle offre contribuera à maintenir les services et à renforcer l'attractivité de la municipalité. Deux hommes ont été arrêtés dans le cadre d'une enquête sur une tentative de meurtre survenue le 7 juin dernier dans le secteur de Sainte-Foy. Les suspects, âgés de 42 et 33 ans, ont été appréhendés à Laval et à Montréal. Le service de police de la Ville de Québec précise que d'autres arrestations pourraient suivre. Une jeune femme de 19 ans avait été atteinte par projectile dans un logement du chemin Sainte-Foy lors des événements. Les autorités ont confirmé qu'elle avait été victime d'une erreur sur la personne. La Sûreté du Québec enquête sur un incendie considéré comme suspect survenu la nuit dernière dans une résidence de la route Campagna à Saint-Henri-de-Lévis. Le bâtiment a été lourdement endommagé par les flammes, mais personne ne s'y trouvait au moment de l'incendie. La division des crimes majeurs et un technicien en scène d'incendie ont été chargés de faire la lumière sur les circonstances de l'événement. Finalement, côté météo, en Beauce, ce soir et cette nuit, c'est partiellement nuageux avec 60 % de probabilité d'averses et d'orages violents et le minimum est de 22 degrés.